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2: Chaque année, au mois d'octobre, la région Occitanie organise les journées des ateliers d'artistes. Un rendez-vous gratuit qui permet au public de découvrir des lieux de création aux quatre coins du territoire. Pour cette 9e édition, 622 artistes répartis sur 217 communes participaient à l'événement. Parmi eux, Nonoko, graveur et sérigraphe montalbanais, nous a ouvert la porte de son atelier.
3: Oui, bonjour Juliette Papou.
4: Merci.
5: Entrez, je vous en prie, c'est juste là-bas derrière. Voilà, vous êtes dans l'atelier.
6: Le cœur du métier, en fait, il est ici, dans l'atelier. C'est là qu'on travaille, c'est là qu'on recherche, qu'on expérimente, c'est là qu'on se plante, c'est là qu'on abandonne un projet, et puis qu'on reprend plus tard. Et puis, en fait, c'est là qu'on fait les choses. C'est à la fois un endroit de travail, mais c'est aussi un endroit intime. Voilà, on accroche des choses au mur qu'on aime bien, ou des souvenirs, ou des... Enfin, c'est là qu'on travaille, quoi.
2: Sur sa table de travail, l'œuvre en cours est en train d'être gravée en taille d'épargne. Cette technique consiste à gratter avec des gouges, petits outils en U ou en V, pour creuser et retirer la matière autour du dessin.
6: On a un personnage central qui ouvre les bras et derrière lui, il y a un amas d'objets du quotidien et qui sont jetés au rebut. Et en fait, ça fait un monticule de détritus, de choses dont on n'a pas forcément l'usage, quoi. Et puis bon, derrière, il y a une espèce de masse nuageuse qui va en s'éclaircissant avec le soleil qui se lève. Voilà, donc c'est un peu un dessin un peu militant.
5: Et ça, c'est ma petite boîte à outils. C'est les outils de sérigraphie. Cette presse, elle est très bien parce que, bon, vous voyez, on peut régler en fait la pression du rouleau avec ces grandes tiges.
2: Et puis, l'artiste Nonoko travaille actuellement sur un projet autour des femmes oubliées du blues prévu pour début 2027. Son univers est à retrouver sur ses comptes Instagram et Facebook nonoko.hd ou sur sa boutique en ligne Nanimo Boutique. Les journées des ateliers d'artistes ont eu lieu les 10 et 11 octobre dernier en Occitanie. Elles réunissent chaque année des milliers de personnes autour du partage et de la découverte des différents métiers et courants artistiques.
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2: Elle est également née le 13 octobre. Elle, c'est Nancy Kerrigan. La native du Massachusetts a poussé ses premiers cris en 1969. Toute jeune, elle se passionne pour les sports de glace et notamment le patinage artistique. C'est à 9 ans qu'elle remporte ses premiers tournois, des espoirs sur les patinoires qui, au fruit de bien de labeur et de volonté, vont emmener Nancy Kerrigan à accomplir son rêve ultime, représenter les États-Unis aux Jeux Olympiques d'hiver. Ce sera chose faite en 1992 lorsqu'elle étreigne ses patins sur la glace d'Albertville en France, avec à la clé une belle médaille de bronze. Elle n'a même pas 22 ans. Mais paradoxalement, c'est de sa deuxième épopée olympique qu'on gardera les plus forts souvenirs, et peut-être pas les meilleurs. En 1994, à Lillehammer, elles seront deux Américaines à défendre les couleurs de la nation étoilée, Nancy et sa première rivale, sa compatriote Tonya Harding. Entre ces deux stars de la glace, tout les sépare, deux univers, deux tempéraments totalement différents, un antagonisme latent qui atteint son paroxysme quelques semaines avant le début de ces Jeux Olympiques de 1994, lors des championnats nationaux, quand Kerrigan est agressée par un homme qui la blesse au genou avec une matraque. Il s'avère que cette agression fut fomentée par l'ex-mari de Tonya Harding sur fond de jalousie et de rivalité sportive. Cette rivalité exacerbée par un déferlement médiatique sans précédent continuera jusqu'à la deuxième place prise par Nancy Kerrigan aux Jeux Olympiques norvégiens. Un événement qui aura marqué à tout jamais l'histoire du sport américain, immortalisé par des films et autres feuilletons télévisés. Allez, nous, on se donne rendez-vous demain pour de nouvelles histoires d'un jour avec Mémoire Sport.
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Les scènes de Castries, une nouvelle saison culturelle à vivre toute l'année. À Castries, la culture fait sa rentrée. Musique, théâtre, danse, cinéma, cirque, art plastique. La ville de Castries lance les scènes de Castries. Une nouvelle programmation culturelle pensée pour faire vibrer la ville tout au long de l'année. Impulsée par Chantal Crouzet, adjointe à la culture, cette nouvelle saison veut créer des rendez-vous réguliers, accessibles à tous et surtout donner envie de sortir, de découvrir, de rire, d'écouter et de partager. Un rendez-vous chaque dernier vendredi du mois. C'est l'une des nouveautés de cette saison, les scènes du vendredi. Chaque dernier vendredi du mois, le public castriote et alentour sera invité à découvrir un nouvel univers artistique, un spectacle, une projection, un concert. À chaque rendez-vous, une nouvelle surprise. Et la programmation pense aussi aux enfants et aux familles, avec les petites scènes, des propositions adaptées aux plus jeunes. La ville ouvre également ses portes à des artistes et à des spectacles venus d'ailleurs, grâce à des partenariats avec des structures culturelles et des festivals. Ce sont les scènes invitées. Premier rendez-vous le 10 et 11 octobre, placé à Feuille. Puis le 30 octobre, du 30 octobre pardon, au 1er novembre, Castries accueille Osons le théâtre avec la FNCTA 34. 3 jours, 6 troupes régionales et 6 pièces pour mettre à l'honneur le théâtre amateur et les talents de notre territoire. Le vendredi 27 novembre à 20h30, changement d'ambiance avec Yann Yavoy dans le cadre du COA Jazz Festival. Direction la Colombie avec une rencontre entre rythmes ancestraux, jazz contemporain et tradition orale. Une soirée musicale chaleureuse et métissée. Et enfin, pour les amateurs de cinéma, c'est pas enfin parce que j'ai encore 2 événements à vous proposer, décidément cette scène est vraiment très riche. Pour les amateurs de cinéma, le vendredi 6 novembre à 20h30, rendez-vous avec Partir un jour, la comédie dramatique d'Amélie Bonin avec Juliette Armanet et Bastien Bouillon. Une histoire de retour aux sources, de souvenirs et d'amour de jeunesse. Et enfin, le samedi 12 décembre à 17h, les enfants dès 3 ans pourront suivre Jack, Jacko la guitare, un conte musical qui emmène petits et grands dans un voyage autour du monde à la découverte des instruments et des sonorités des 5 continents. La culture accessible à tous avec ses scènes de Castries. La ville a également souhaité faire de l'accessibilité une priorité. Les tarifs vont de l'entrée libre à 12 euros, avec des tarifs réduits pour les jeunes et les familles. Et prochainement, un pass 3 spectacles à tarif préférentiel viendra compléter cette offre. Alors, que vous soyez amateur de théâtre, passionné de musique, cinéphile, danseur dans l'âme ou simplement curieux de découvrir de nouveaux univers, les scènes de Castries vous donnent rendez-vous toute l'année. Une nouvelle saison culturelle, de nouveaux artistes, de nouveaux spectacles et surtout de nombreuses occasions de se retrouver. Les scènes de Castries, la culture se vit, se partage et se découvre près de chez vous. Pour retrouver toute la programmation et réserver vos places, c'est simple, www.castries.fr ou directement sur place. Bonne journée !

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1: Bonjour à tous et toutes, bienvenue au 10-10, l'équipe de FM+, vous remercie de votre écoute. Je suis François Pontaillier et nous retrouvons toute l'année, une fois par mois, pour une émission consacrée à des artistes ou des porteurs de projets qui développent leurs pratiques en dehors des sentiers battus, dans des lieux inhabituels. Des artistes qui sont à la rencontre de territoires et de leurs habitants, qui donnent à l'art des formes parfois inattendues. Il s'agit de la deuxième de la saison. Pour cette seconde, je suis très heureux d'accueillir une figure reconnue de la scène culturelle régionale et au-delà. Elle dirige la Tuline, une structure culturelle implantée dans la métropole de Montpellier qui accompagne des artistes qui ont choisi d'investir l'espace public comme terrain d'écriture, de jeu et d'expérimentation. Ce qui est, nous pouvons l'imaginer, pas anodin sur des aspects artistiques ou politiques. Je la remercie d'être avec nous. Il s'agit de Marie Antunes. Bonjour Marie.
2: Et bonjour François. Merci beaucoup pour l'invitation.
1: Comment allez-vous?
2: Je vais bien. Merci.
1: Pouvez-vous vous présenter en quelques mots?
2: Ah. Je suis une femme d'une cinquantaine d'années maintenant, qui a fait le choix d'un métier que certains continuent à appeler un métier passion. Je pense que ça prend tout son sens aujourd'hui, une période où il faut les retrouver, en tout cas s'accrocher à nos désirs et à s'accrocher au sens. Et du coup, j'ai pris la direction, je crois, il y a une petite... ça va faire 10 ans. Je crois que ça fera 10 ans au mois de novembre de cette structure, l'Ateline. Après un parcours professionnel qui était plus proche de celui de l'institution culturelle. Et je crois qu'il n'y a pas une seconde où je regrette ce choix-là. En dépit des quelques nuits blanches ou, ou de parfois le sentiment que... de se dire à quoi ça sert.
1: Bon, nous reviendrons sur tout ça, Marie, merci. L'émission dure 35 minutes avec 2 pauses musicales. Avec Marie, après une première pause musicale, nous discuterons de pratiques de création et d'accueil, d'espace public et de public, d'art et d'engagement, du bassin méditerranéen, de Gaza, de résilience et d'espoir.

0: Merci de votre écoute. Nous sommes avec Marie Antunès, directrice de l'Atelier, une structure culturelle à Montpellier qui accompagne les artistes dans l'espace public. On commence notre entretien, Marie. Marie, la première question que je voulais vous poser, c'est avec qui travaillez-vous ?
1: Avec qui nous travaillons ? En premier chef, on travaille avec des artistes qui, comme c'était dit en introduction, ont fait le choix d'écrire des œuvres qui appartiennent particulièrement à ce qu'on appelle le champ du spectacle vivant, dans une approche complètement pluridisciplinaire, parfois totalement indisciplinaire aussi, mais en tout cas qui ont fait le choix de donner d'autres formats d'adresse et de rendez-vous que ceux qui sont proposés en salle, c'est-à-dire avec un public qui a fait le choix de devenir spectatrice ou spectateur à un moment donné. Donc, en le disant un petit peu rapidement, dans les espaces publics. Ces espaces publics peuvent être un lac, une place publique, le parvis du quorum, comme ça sera le cas avec la prochaine œuvre. Ça peut être aussi l'environnement des réseaux sociaux ou l'environnement internet, même si on sait très bien que c'est pas réellement un espace public. Pour autant, il y a un usage public de ces espaces-là. Donc en premier chef, on travaille avec ces artistes-là. Et j'aime bien la notion de travailler avec plutôt que celle de accueillir, accompagner. Je trouve ça moins juste. Dans les faits, il y a un accompagnement à la production qui est proposé.
0: Vous pouvez dire un petit mot de ce qu'on appelle ou quel rapport au temps et même aux espaces ça implique cet accompagnement en production, parce que c'est des mots, c'est des terminologies qui sont assez spécifiques.
1: Ouais. La production d'un spectacle ou d'une œuvre, c'est tout le temps nécessaire à sa création et c'est aussi tout l'espace de besoin pour aboutir à cette création. Les besoins, ils sont en termes d'espace de travail, de conditions de réunion d'équipe, d'espace ressources souvent, de dialogue avec d'autres, et puis ils sont aussi tout à fait matériels et financiers, c'est-à-dire qu'il y a besoin d'argent, puisque les artistes sont rémunérés, les techniciens et techniciennes sont rémunérés sur les temps et doivent l'être rémunérés sur les temps de création. Donc c'est tout ça qu'on appelle la production. Donc lorsqu'on accueille une équipe en création, ça peut être dès le démarrage, c'est-à-dire dès les temps, les premiers temps, les premiers gestes, ce qu'on appelle un accompagnement à la dramaturgie, c'est-à-dire avant même qu'on passe en écriture de la forme, de la pensée de la forme, c'est comment est-ce que les artistes ont les conditions d'un temps pour travailler cette question de l'ossature dramaturgique de leur pièce.
0: Et donc, à l'endroit où vous êtes, quel dialogue vous construisez avec eux et aussi, une seconde question, je sais que vous pilotez un dispositif qui s'appelle Agiter avant l'emploi. Peut-être, ça serait intéressant de discuter comment des artistes sont amenés à être en dialogue, hein, c'est ça, avec un collectif d'accompagnants. Quelle pluridisciplinarité est amenée, quelle qualité de dialogue et vers quoi ça tend ?
1: Alors, sur cette résidence spécifique qui s'appelle Agiter avant l'emploi, qui en sera là en 2027 à sa 20e édition, c'est un dispositif dont j'ai hérité d'une certaine manière en arrivant à l'Atelier. Que je trouve assez redoutable, en tout cas quand je dis redoutable c'est d'efficacité assez précieux, ou en tout cas ce qui en fait la préciosité, c'est que on invite trois artistes à qui on demande de venir avec quelqu'un qui est vraiment impliqué dans les choix d'écriture, que ce soit sur la dramaturgie, la scénographie, la chorégraphie, et on leur propose de venir sur un temps. C'est ce fameux temps, c'est-à-dire lorsque l'œuvre n'est pas encore en répétition, lorsque le texte, si texte il y a, n'est pas encore écrit, quand vraiment les questions sont là et les réponses beaucoup moins, ou en tout cas lorsqu'il y a une multitude de réponses possibles, mais qu'il n'y a pas de choix encore qui a été totalement acté. Et on invite du coup ces six artistes et on les invite et on veille à la faisabilité aussi financière hein, de leur venue. Et ensuite, moi, j'associe des personnes avec des champs de compétences et des regards différents et complémentaires. Ça peut être une dramaturge, un metteur en scène qui a une pratique aguerrie de l'espace public, ça peut être parfois une anthropologue, un architecte, un chercheur ou une chercheuse en sciences sociales sur un
0: selon les projets invités
1: selon
0: sélectionnés.
1: Les projets, voilà, exactement. Et alors le choix des trois projets artistiques accueillis, à aucun moment on recherche une entrée thématique. En fait, c'est plus quelque chose qui possiblement va faire écho. Alors c'est toujours des choses assez ténues, parce que c'est aussi des paris qu'on prend. La question du risque, elle est importante aussi. Tout mesurer, on ne sauve pas de vie, hein, ça se saurait. Mais on prend le risque de créer un groupe pendant une semaine, parce que c'est ça qui est important, c'est qu'on passe une semaine ensemble, avec un protocole qui est très écrit, de temps de parole, de temps de formulation, de modalités de formulation des questions. En fait, c'est un exercice de présentation, de reformulation permanent, et de questionnement, qui permet, bah du coup on est 12 autour de la table, c'est un temps quasi à la table, et qui permet de porter un regard et de prendre soin finalement, communément, de cette phase-là particulière d'un processus de création.
0: Donc avec des équipes qui sont en même temps de la région et au-delà. Mmh. Et ce qui sera intéressant en réseau avec d'autres structures de production et de diffusion comme l'Atelier. Donc l'Atelier est une structure qui en même temps accompagne les artistes en production, c'est-à-dire en création de presque l'idée jusqu'à sa rencontre avec le public. Et ce qui sera intéressant que peut-être on entende, c'est ce que recherche en fait les artistes. Qu'est-ce que tu cherches toi à l'endroit où tu es, et quel niveau de surprise aussi tu cherches peut-être parfois sur les endroits de création, de rapport au public que les artistes que tu accompagnes cherchent.
1: Alors, qu'est-ce que je cherche? Alors, je ne sais pas si le jeu est valable là. Enfin, oui, parce qu'assumer une direction artistique, c'est forcément à un moment donné dire jeu. Ce qui en tout cas nous intéresse à l'Atelier, c'est comment des œuvres aujourd'hui trouvent un écho, ou d'une manière ou d'une autre font écho à la réalité sociale, aux enjeux actuels de notre société. Ça ne veut pas dire que le traitement est forcément toujours très sérieux, et ça peut être complètement décalé, ça peut être parfois très drôle, très poétique, ça peut être plus abrupt dans la forme. Je crois que la première attention, en tout cas le premier endroit d'intérêt, il est celui-ci. Et puis il y a aussi un autre aspect qui est celui de qui peut être complémentaire d'ailleurs, qui est aussi une forme de comment est-ce que des artistes ont cette capacité finalement à révéler, ou en tout cas à nous mettre en attention. Je crois qu'il y a une chose qui m'importe beaucoup, c'est comment est-ce qu'on renoue avec nos capacités attentionnelles aujourd'hui. C'est d'ailleurs un des enjeux sociétaux importants, et je pense que les artistes sont les mieux placés quand même pour travailler ces questions-là, et pour nous amener par la forme, justement, par l'œuvre, par des dispositifs de mise en attention. En fait, c'est peut-être, si je devais résumer, programmer aujourd'hui, c'est pas programmer des œuvres, c'est pas juste programmer des œuvres, c'est comment est-ce que, d'autant plus en espace public, c'est ça qui fait la singularité de tout ce qu'on fait, c'est comment est-ce qu'on crée des espaces relationnels finalement, comment on fait un pari, comment on prend le risque d'espaces relationnels collectifs dans des espaces publics dont on voit très bien aujourd'hui, c'est soit privatisé, enfin aujourd'hui c'est pas que ça remonte pas, c'est pas d'hier, hein, ça date pas d'hier, mais comment est-ce que soit il est très contraint, soit il est très largement privatisé, soit il est une question de flux, il est rendu à sa fonctionnalité, ou en tout cas la question de sa fonctionnalité est permanente. Et comment est-ce qu'on fait un espace, comment est-ce qu'on recrée humblement, parce que, encore une fois, on ne... Je pense qu'il faut accepter d'agir. C'est un ami et collègue qui parlait des premiers kilomètres il n'y a pas longtemps, quand on fait entre nous un peu le pari, enfin le constat des empêchements à travailler ou des complexités qui sont les nôtres, qui sont celles des artistes aujourd'hui, et de ce fait les nôtres. Je crois qu'il faut aussi se dire qu'on a une capacité à agir au niveau de nos premiers kilomètres. Et je trouve que cette forme d'humilité a tout son sens. Je ne sais pas si ça répond à ta question.
0: Totalement, totalement. Et ça renvoie à un échange qu'on avait eu lors d'un événement de la compagnie Rara ou Lib, à Celle-Neuve, où tu avais évoqué la question de l'artivisme.
1: Ah oui.
0: En tout cas, cette contraction entre art et activisme, on en parlait en préparant aussi un peu l'émission, et je voulais que tu puisses partager cette notion qui dit quand même beaucoup de, en tout cas ce qui sont peut-être les deux jambes du travail que vous menez à l'atelier, mais aussi à plein d'autres endroits. Et donc j'aimerais bien aussi que tu fasses le récit de ce projet là que je viens d'évoquer. Et je trouve assez intéressant en termes de forme et de relation avec l'espace public que tu évoquais et aussi avec le public qui était en creux de ce que tu présentais.
1: Rara ou Lib, déjà, il faut parler de Rara ou Lib, c'est un collectif qui est basé à Marseille, qui est un collectif qui est dirigé, ou en tout cas à la tête de qui Julien Marchesso se trouve. C'est un collectif à géométrie variable et c'est un collectif qui peut s'entourer de personnes qui ont des pratiques culinaires, théâtrales. Il y a vraiment des savoir-faire et des parcours de vie. C'est surtout des parcours de vie, en fait. Ce sont surtout des parcours de vie qui font qu'il y a une espèce de collectif comme ça qui se crée selon les besoins, en fait, de chaque projet artistique, de chaque œuvre en création. Et pour Julien et ce collectif, son équipe, tout part de la capacité, tout part des enjeux sociétaux, tout part de comment est-ce qu'on entre en dialogue avec un quartier, ils sont très impliqués à Marseille, par exemple.
0: Dans des logiques de proximité, il me semble. Et relationnel.
1: Et relationnel au premier chef, en fait. C'est-à-dire qu'il n'y a pas de projet qui sort sans cette attention préalable, sans cette précaution préalable et sans ce travail préalable. Et sur le quartier Celle-Neuve, donc Vertige, c'est comment est-ce qu'on essaie de renouer avec la dimension de fête de quartier? Comment est-ce que la question de la fête, elle est éminemment politique. Comment est-ce qu'on prépare la fête? Qui est à la fête? Qu'est-ce qu'on sert à manger? On sait très bien que la question il y a énormément de littérature aujourd'hui sur la question du banquet, ou en tout cas de la table, qui exclut, qui est quand même qui ramène toujours à ces questions de classe ou de différence. Et la question de la fête, de par aussi sa capacité à la subversion, etc., est un enjeu, mine de rien, politique. Et donc, du coup, Vertige, c'est un projet qui serait écrit vraiment selon les contextes. Et par la rencontre avec le tissu associatif, le tissu relationnel, etc. Et nous, l'atelier, on est le camp de base de l'atelier, il est vraiment à proximité du quartier Celle-Neuve, mais nous ne faisons pas partie des structures pérennes sur ce quartier-là. Donc à ce titre-là, on se devait et on se doit toujours d'avoir une énorme précaution. En fait, on ne conçoit pas les choses autrement que de travailler en entrant en lien et voire même parfois en se mettant un peu en retrait et en laissant les structures pérennes, les structures associatives, sociales, éducatives, culturelles, de proximité, vraiment à la marge de manœuvre, parce que ce sont elles qui travaillent avec des femmes qui sont en cours d'alphabétisation, enfin en tout cas en cours ou un atelier cuisine, etc. Et on part de ces énergies-là, de ces envies-là. Je suis un peu longue, je crois.
0: Pas du tout.
1: Et l'œuvre se crée par cette rencontre-là, par cette fréquentation et par cette immersion.
0: Mais je crois qu'il faut prendre du temps pour parfois présenter ce qui n'est pas spectaculaire. En tout cas, à ce moment que j'ai traversé, il n'y avait rien de spectaculaire. Mmh. Et tout ça s'inscrit sur un temps long, effectivement. Mmh. Et même en tant que spectateur, je crois qu'on était aussi inscrit dans un temps long, puisqu'on a mangé, on a écouté et on a discuté. Après une seconde pause musicale, on parlera du projet Re-Lighthouse, qui aussi parle d'engagement, de rapport au temps. On se retrouve après la pause musicale. Restez avec nous.

0: Nous sommes sur FM+, et nous sommes avec Marie Antunes qui dirige l'Ateline à Montpellier. Et nous allons maintenant parler d'un projet qui nous semble précieux. Et Marie va pouvoir en faire un peu le récit, en tout cas on l'invite à le faire, qui s'appelle Relight House, qui est une œuvre créée par Sharif Sharam, qui sera exposée. Mm-hmm. C'est une installation dans l'espace public, c'est dans le thème, du 15 octobre au 25 octobre. Mm. Est-ce que Marie, tu peux nous en faire un peu le récit, s'il
1: oui.
0: te plaît ?
1: Et on a glissé au tutoiement, habilement. Relight House, c'est l'œuvre de cet artiste Sharif Sharam, qui est un photographe, plasticien, qui est un artiste polymorphe, en tout cas pluridisciplinaire, palestinien. En 2015 et 2016, il a construit sur le port de Gaza, sur un rond-point du port de Gaza, une œuvre qui s'appelait Lighthouse, qui est donc un phare.
0: Le phare en français.
1: Qui était un peu plus haut que Relight, qui devait faire à peu près 11 mètres de hauteur. Cette œuvre-là a été construite avec des artistes gazaouis et des ingénieurs gazaouis, qui était construite à partir de débris de la guerre à Gaza. Et en 2023, l'œuvre a été détruite par un char de l'armée israélienne au début de la guerre. Sharif, depuis, est accueilli dans le cadre d'un programme qui s'appelle le programme Pause, qui accueille des chercheurs, chercheuses et artistes en situation d'exil. Donc il est accueilli à Marseille, à lieu public, et il a pu reconstruire cette œuvre quasi à l'identique. Donc c'est pour ça qu'elle s'appelle Relight House, avec le collectif L'Échelle, lieu public, le collectif L'Échelle et les ateliers de construction Sudside. Et cette œuvre-là devient un dispositif artistique indestructible, ou en tout cas résistant, parce que nomade. Donc il a été créé à l'occasion du lancement de la saison Méditerranée à Marseille par le public. Il a illuminé les nuits sur le J4 à Marseille pendant 3 semaines, je crois. Il est actuellement à Bordeaux dans le cadre du FAB, et il arrivera dans la nuit du 13 à Montpellier pour être monté le 14 et être mis en lumière le soir du 15 octobre.
0: Je rebondissais sur cette question de la mobilité et le fait que ce projet est au-delà des frontières, ce qui est aussi, j'aimerais bien que tu puisses en dire un mot, c'est-à-dire qu'on est, il me semble, en tout cas le projet, la manière dont il a été, dont le phare a été reconstruit, a mobilisé un vrai réseau de solidarité. Mmh. Je ne sais pas si c'est les termes qui sont utilisés. Mmh. Et autour du projet, avec l'artiste, il y a un réseau de structures de production et de diffusion dans l'espace public qui s'appelle Cross Border.
1: Ah oui.
0: Peux-tu en dire un mot ?
1: Tout à fait. Peut-être dire que, du coup, cette œuvre-là, parce que le projet de Sharif, du coup, c'est vraiment de reconstruire cette œuvre-là en espérant qu'un jour, elle puisse retourner sur le port de Gaza. Oui. Et là, du coup, Montpellier sera la troisième ville à accueillir cette œuvre-là. Lieu public qui assure la production déléguée de cette œuvre travaille avec Cross Borders, dont je vais parler dans une minute, à la diffusion de cette œuvre, en tout cas à ce que d'autres espaces, d'autres lieux culturels dans d'autres villes deviennent un espace de démonstration, de refuge et de partage de cette œuvre-là.
0: J'ai noté Oslo, Barcelone, Luxembourg.
1: Oui, c'est un travail.
0: Ouais.
1: Et cet accueil est soutenu aussi par l'ONDA, c'est important de le signaler. Tu parles de réseau de solidarité, en tout cas il fait partie des formes prioritaires pour l'ONDA. Le Cross Border, c'est un des 11 pôles internationaux de production et de diffusion. C'est un dispositif qui a été monté là en 2025 par le ministère de la Culture et aux côtés de lieux publics de la FEAR.
0: Qui est une structure installée à Marseille.
1: Qui était un centre national des arts de la rue, et c'est le centre national historique des arts de la rue et de l'espace public qui est basé à Marseille. La FEAR, qui est une formation supérieure qui forme des artistes pour l'espace public particulièrement. La scène nationale, le cratère et l'atelier, nous formons ce consortium Cross Borders, donc ce PIPD qui a la particularité de soutenir en production et en diffusion des œuvres qui appartiennent au champ des arts vivants en espace public, avec une démarche une démarche internationale, mais avec une approche sur la question méditerranéenne, en tout cas ce travail sur cette dimension méditerranéenne, avec de fait inscrit dans l'ADN de ce pôle international la question de la réciprocité et la question des solidarités et le partage des récits. Voilà, donc je pense que ça en dit long sur. Je crois que ce qu'il faut peut-être retenir de cette œuvre-là de Sharif, qui donnera d'ailleurs une conférence
0: au FRAC,
1: exactement, qui construit vraiment son travail artistique, et vraiment comment est-ce que l'art est un objet de résilience, ou comment on fait de l'art à partir de la résilience. Donc ça sera au FRAC. Merci au FRAC d'ailleurs. Tu parles de solidarité. Merci au FRAC d'accueillir cette rencontre. J'ai perdu le fil de ce que je voulais dire, mais c'est quand on regarde l'œuvre, je suis allée la voir à Marseille pour son premier temps public, pour son premier temps d'exposition. En fait, ça n'est rien d'autre qu'un phare. Ça n'est rien d'autre qu'un phare très coloré. Et peut-être que la seule forme d'urgence, c'est la vitesse à laquelle tourne la lumière.
0: Et je vais me permettre de citer Sharif Sharam,
1: bien sûr.
0: L'artiste qui a créé cette œuvre, cette première œuvre, et qui l'a recréée. Il est cité dans le communiqué de presse que vous avez partagé. Donc je le cite. Hein. Le phare redéfinit la beauté dans une ville en lutte pour sa survie, transformant les outils de destruction en un langage visuel, transformant un message d'espoir et de résilience, la représentation d'une lumière intérieure dans une obscurité prolongée. Mmh. C'est effectivement dit. Ce que porte l'œuvre Le Phare, hein, comme mémoire collective d'une ville qui est assiégée, et un imaginaire artistique de la résilience. Et donc il y a effectivement une série de rendez-vous, peut-être tu peux en parler.
1: Oui, bien sûr.
0: Rendez-vous collectifs, rendez-vous aussi de réflexion sur ce que porte cette œuvre.
1: Déjà dire que c'est une démarche profondément humaniste que porte Sharif, et c'est important de le rappeler, de le souligner, et que nous on écrit cet accueil-là. Là je parle vraiment d'écriture de cet accueil-là, parce qu'il faut penser l'espace juste, il faut le mettre en dialogue avec l'ensemble des services d'une ville, à l'occasion, en l'occurrence aujourd'hui la ville de Montpellier, qui soutient aussi ce projet-là. Trouver l'espace juste, je vous passe les contraintes techniques diverses et variées, et trouver ensuite les conditions de son hospitalité. C'est-à-dire comment est-ce que cette œuvre-là devient, crée un espace de contemplation, évidemment, qui va s'adresser au plus grand nombre, qui sera capable de s'adresser aux enfants comme aux adultes.
0: Puisqu'on est sur l'esplanade du Corum.
1: Exactement, on sera vraiment sur au bout de l'allée de l'esplanade, exactement, devant le parvis du Corum. En proximité à Cinémède, en proximité à la Maison des Relations Internationales, et cet accueil-là s'inscrit dans le temps fort de la saison méditerranée à Montpellier, avec pas mal d'acteurs et d'actrices culturelles qui sont mobilisés sur cette saison. Et donc du coup, le 15 au soir, à partir de 18h30, il y aura l'artiste Zoïd qui viendra donner un petit concert sans aucune prétention, parce que je pense qu'il faut trouver le ton juste aussi. Il ne s'agit pas de faire la fête au pied du phare.
0: De célébrer son arrivée.
1: Exactement. Et le principe, c'est vraiment que chacune et chacun puisse venir avec un plat, quelque chose à partager. On pose ça sur les tables et on discute après cette cérémonie, cette petite cérémonie de mise en lumière du phare. Et puis, nous tiendrons des permanences. Quand je dis nous, c'est avec Sharif. tous les après-midi du 15 au 21 octobre inclus, tous les après-midi, donc au pied du phare, on sera là pour dialoguer avec toutes les personnes qui le souhaitent. Cette rencontre au FRAC, donc sur autour de plus largement de l'ensemble du travail de Sharif, donc le 16 à partir de 18h30 à 18h30, et puis le 25, le phare va accueillir, au pied du phare, des lectures électriques qui sont menées par la compagnie, l'opératrice Laurie Bellanca, qui est une artiste qui vit et travaille à Montpellier et qui a formulé une invitation dans le cadre d'un projet plus large sur la question méditerranéenne aussi, qui s'appelle les bibliothèques vivantes, qui invite Zoukaina Abibala, qui est une poétesse et comédienne marocaine, qui a enfin eu son visa. Ça aussi, ça a été compliqué. On vit une période où tout devient assez complexe, assez rapidement. Et elles seront là toutes les deux pour lire au casque pour les personnes qui auront réservé, je me permets d'insister là-dessus parce qu'il y a un nombre de casques limité, un corpus de textes à deux voix et du coup dans deux langues, voire trois parce qu'il y a des textes grecs aussi qui seront donnés à entendre, avec un corpus donc du coup musical, enfin sonore et textuel.
0: Alors, je redis le titre de l'œuvre, Relight House, l'artiste Sharif Charan. Il est accueilli par l'Ateline du 15 octobre au 25 octobre, du jeudi 15 au dimanche 25 octobre. Il y a une soirée d'inauguration le jeudi 15 octobre à partir de 18h30. Vous êtes tous invités à venir avec un plat et vos couverts. C'est dans le cadre de la saison méditerranéenne 2026. Vous pouvez retrouver toutes ces informations sur le site de l'Ateline. ATE2LINE. Et on se retrouve dans un mois. Merci Marie, à bientôt.
1: Merci beaucoup pour l'invitation.

0: Chers auditeurs, chères auditrices, bonjour et bienvenue à notre émission du 13 octobre avec à l'antenne Marcel Camille, votre ami, votre poète, votre libraire préféré et pourquoi pas votre pire cauchemar, mais aussi votre amour. Aujourd'hui, je reçois donc à l'antenne de Radio FM+, donc une invitée spéciale, toute particulière, donc Laetitia Monnier, qui va nous présenter son ouvrage sorti en février 2025, un recueil de contes intitulé « À tort ou à raison ». Donc de merveilleuses histoires que nous allons vous présenter aux rencontres du Mbongi ce matin.
1: Bonjour
0: Laetitia.
1: Marcel.
0: Ah bah tu vois, on est synchro. Alors, comment tu vas après cette trêve estivale?
1: Eh bien merci, tout d'abord merci de m'accueillir dans les locaux de FM+. Je vais très bien. Après cette longue trêve, puisque je reviens d'un long voyage au Costa Rica,
0: exactement,
1: je me replonge dans À tort ou à raison.
0: Ouais.
1: Je suis ravie d'être ici.
0: Bon, écoute, ravie de te retrouver aussi. Je me suis sentie un peu seule à l'hiver dernier, quand je présentais le bouquin à Villeneuve-les-Maguelones, c'est au marché de Villeneuve-les-Maguelones, où en plus tu étais une des invitées guest star et tout pour présenter l'ouvrage. Et franchement, très très beaux retours, les personnes qui visitaient le stand et qui voyaient tes livres. Mais tu n'étais pas là.
1: Et oui, en effet, c'était juste au moment où je partais le week-end même. C'était l'heure du marché de Noël de Villeneuve-les-Maguelones où tu avais eu la gentillesse de me représenter. Et donc, j'étais même dans l'avion à ce moment-là.
0: Oui,
1: normal,
0: oui.
1: Et c'est vrai que tous les retours ont été super positifs. Ils étaient ravis de t'accueillir et tout s'était plutôt très bien passé. Donc tout ça, ça remonte à l'hiver l'année dernière, 2025. Et là, on va rentrer dans l'hiver 2026. Où j'espère qu'on pourra renouveler l'expérience.
0: Yeah. Écoute, tu es écrivain à travers ce bouquin, mais pas que cela. Tu es aussi écrivain public, cette particule. Est-ce que tu peux présenter un peu ce que tu fais à travers ce métier?
1: Je vais me présenter. Alors, en fait, j'ai démarré mon activité d'écrivaine publique biographe en 2014. J'ai eu mon cabinet pendant plus de 12 ans, où j'ai écrit de nombreuses biographies pour des particuliers. Ensuite, j'ai passé un DU de biographe hospitalière à l'Université de Toulouse, où là, j'ai pratiqué au CHU de Montpellier en service de cancérologie pour accompagner des gens à travers l'écriture. Pendant mon parcours, j'ai fait la connaissance de Samuel Larès, qui est conteur. Lui, il a appris à compter en Afrique, en fait. Et pendant de nombreuses années, il est parti en Afrique pour apprendre à compter. Et il a accumulé de nombreuses histoires dans sa mémoire. Et un jour, il m'a proposé d'écrire ce livre ensemble, puisque lui, il est conteur et moi, écrivaine. Et ensuite, on a associé Johanna Nicolidaki pour se charger de l'illustration du livre.
0: Effectivement, vous êtes trois à avoir travaillé sur ce livre.
1: Voilà, c'est un livre à six mains.
0: À six mains.
1: Voire un peu plus, puisqu'on a aussi fait appel à Delphine Lessu, qui est graphiste.
0: Oui, oui. Et ça, je peux vraiment l'authentifier. Il y a, dans les retours que j'ai, c'est déjà l'aspect du bouquin, ça marque tout de suite. Et puis, la qualité du papier, c'est agréable.
1: C'est un choix, en fait. Justement, toute la conception du livre, j'ai beaucoup travaillé dessus pour que ça soit un objet qui soit agréable à la fois pour des enfants, pour des adultes, pour de jeunes adultes ou plus âgés. En tous les cas, je voulais faire vraiment un objet qui plaise à tout le monde. Donc, je me suis vraiment chargée de toute la conception du livre. Bien sûr, j'ai fait appel à cette graphiste de l'agence

Yellow, qui s'appelle Delphine Lessus, qui elle a su concrétiser mes idées en fait et les mettre en forme. Il y a bien sûr le travail de Johanna Nicolidaki qui a été extraordinaire, puisque tous ses dessins sont quand même assez. Elle a sa patte, son esthétique qui est assez particulière et qui est hyper agréable. Avec plein, les dessins sont faits donc à l'aquarelle avec de l'encre. Et ils sont plein de petits détails, de subtilités qui en font un objet si unique, quoi, et si

0: Alors, Laetitia, dans À tort ou à raison, voilà, il y a plusieurs histoires. Ce sont donc des contes philosophiques africains, comme vous le présentez souvent. Contes, mm-hmm. Voilà, vous êtes avec nous sur les stands et en librairie. Et pourquoi être parti sur ces contes, ces textes africains ? Et en plus, ils ont la particularité d'être crus.
1: Alors justement, moi, dans mon rôle d'écrivaine, si vous voulez, ça a été une commande de Samuel Larès, puisque lui, il est conteur, il raconte ses histoires à l'oral. Mmh. Et là, il voulait vraiment en laisser une trace et en faire quelque chose. Donc il m'a proposé de co-écrire ce livre avec lui. Et il fallait transcrire cette oralité donc à l'écrit. C'est un recueil de 6 contes, donc en effet philosophiques et africains. Pourquoi philosophiques et africains ? Bah, parce que tous puisent leur origine en Afrique, au Mali particulièrement et ailleurs. Et ensuite, ils abordent tous des thèmes qui sont très peu évoqués en Occident. Puisque ce sont des histoires à la fois pour les enfants et pour les adultes, qui traitent par exemple du narcissisme, du suicide, de l'abandon, des thèmes qui sont en effet crus, comme tu le disais. On n'a pas vraiment l'habitude de parler de tous ces thèmes à des enfants. Et là, ce que j'ai particulièrement aimé, en fait, en retranscrivant ces histoires, c'est justement de pouvoir aborder des thèmes aussi importants, puisqu'on les traverse tous, on est tous éprouvés par la cruauté du monde, et de pouvoir en parler avec autant d'humour et de légèreté. Puisqu'à travers le bestiaire, tous les contes utilisent mettent en scène des personnages qui sont issus d'un bestiaire animalier. Vous avez la lionne, le lion, la colombe,
0: le flamant rose,
1: etc. Le renard, le coq. Et donc, tous ces personnages sont mis en scène avec une légèreté qui contrecarre finalement la cruauté du propos. Et avec beaucoup d'humour et beaucoup de simplicité, finalement, je trouve qu'on arrive à pouvoir amener les enfants qui écoutent ces histoires à parler de choses assez cruelles, finalement, il faut pas se leurrer, en fait, les enfants sont absolument intéressés par tous ces thèmes, ils aiment en parler, puisqu'ils n'ont pas souvent l'occasion d'en parler, et souvent, quand les adultes lisent les histoires aux enfants, et ben ça amène à des discussions qui sont plutôt riches et intéressantes.
0: Exactement, et on a tendance aujourd'hui, en tant qu'adultes et parents, dans la transmission de l'histoire, avoir une forme de pudeur ou de tabou autour des questions de la mort et tout.
1: Voilà, oui.
0: Alors que ça fait intimement partie
1: de la vie. C'est voilà. Ça. Et que ça intéresse autant les enfants que les adultes. Mmh. C'est pour ça qu'on a vraiment voulu faire un objet livre, en fait, qui puisse réunir tous les publics. À n'importe quel âge, on peut lire ces histoires, s'interroger, réfléchir, penser, les interpréter, les ressentir. Et puisque elle suscite forcément, le conte va susciter des émotions, créer des sentiments. Enfin, ils abordent des sentiments qui sont toute une palette de sentiments qui traversent autant la joie, la tristesse, etc. Et tout type de sentiments. Et justement, qui permettent aux lecteurs de pouvoir en parler entre eux, quoi. Et le fait de raconter des histoires aux enfants, bah, c'est pas seulement pour les endormir, au contraire, c'est pour les éveiller.
0: Oui. Et dans le choix de ces textes, est-ce qu'il ne s'est pas posé une question de légitimité, déjà, vous, en tant qu'Européen, à raconter ces histoires ? Après, je dis ça, il y a quelque chose que j'apprécie énormément dans le bouquin, c'est que avant chaque histoire, vous resituez déjà le contexte du texte, son origine, et ça, je trouve ça beau, en fait, de rendre hommage quasiment.
1: Parce qu'il a fallu que je lutte pour introduire ces paratextes dans le livre, puisqu'en fait, moi, j'ai eu aucun choix finalement quant au choix des textes, puisque tous ont été m'ont été racontés. Ce sont des contes que raconte Samuel Larès, qui, tout au long de son apprentissage, en fait, il a puisé ses histoires dans sa mémoire et dans son expérience de conteur. Donc c'est lui qui a sélectionné ces 6 contes auxquels il tenait particulièrement, puisque certains contes l'ont bercé depuis plus de 20 ans dans sa pratique du conte et de conteur. Donc moi, voilà, il m'avait déjà... le panel était déjà fait. Ensuite, moi, pour pouvoir les écrire, il me semblait justement primordial de mettre ces petites introductions qu'il y a avant chaque conte, ces petits paratextes qui expliquent l'origine du conte, pourquoi, qu'est-ce qu'ils abordent, de qui il provient, puisqu'en fait, les contes, c'est vraiment un héritage. Il ne peut pas nous appartenir, puisque c'est des histoires qu'on raconte de bouche à oreille et qui se transmettent comme ça par l'oralité. Donc de citer les sources, pour moi, c'était vraiment primordial et essentiel. Donc avant chaque conte, il y a ces petits encarts là qui donnent en fait les clés pour avoir une interprétation où il n'y a pas d'appropriation culturelle, quoi, justement. Moi, en tant que Française, blanche, j'ai aucune volonté de m'approprier ces contes. Et justement, de souligner à qui ils appartiennent, je trouve que ça permet de donner des clés au lecteur et puis d'avoir cette légitimité de pouvoir les transmettre à l'écrit aussi.
0: Très bien. On va écouter le morceau suivant qui s'intitule « Mukana » d'Oliver Ntukudzi.

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L'une d'entre elles allait toujours un peu plus loin que les autres. 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
0: 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En s'enfonçant dans la brousse, elle se répétait « S'il vous plaît, mes jambes, courez ! Allez, fichues jambes, courez ! Courez ! Mais courez plus vite !» Ses jambes qu'elle maudissait tant était pourtant en train de la sauver.
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0: Alors, l'extrait du texte que nous avons lu à l'instant s'intitule, enfin vient du conte qui s'intitule La gazelle et le lion. Et il est originaire du Mali. Voilà. Et Laetitia, il y a un volet audio en fait dans le bouquin.
1: Oui, tout à fait.
0: C'est un choix
1: C'est un choix qui s'imposait, puisqu'en fait, évidemment, toute la difficulté, c'était de... Le conte, c'est avant tout une tradition orale, comme on a dit tout à l'heure. Et je trouvais qu'il était hyper intéressant, en fait, d'inscrire la voix de Samuel Larrès dans ce livre, et donc de proposer au lecteur une partie audio, où en fait, on a enregistré les contes comptés par Samuel Larrès en studio, et grâce à un QR code, on a pu imprimer une page à la fin du livre, une page audio qui invite le lecteur à écouter les contes, que ce soit avant ou après sa lecture, peu importe, c'est à lui de décider. Mais en tous les cas, d'entendre Samuel Larrès compter, ça n'a rien à voir avec la lecture qu'on peut se faire seul chez soi, quoi. Donc ce livre propose à la fois la lecture des textes, les textes illustrés, et aussi une partie audio pour entendre les contes comptés par Samuel Larrès. Sachant qu'il est aussi facteur d'instruments africains, il s'accompagne en fait avec la flûte Peul, la kora, le gamri aussi, il fabrique.
0: L'année dernière, on a eu le plaisir de l'écouter au festival L'Arbre et les Mots, qui s'était déroulé à la Maison pour tous, Joseph Ricom. Et il était là, justement, avec ses instruments, la kora et tout.
1: Et sa voix, puisqu'il a aussi une voix de conteur, une manière de raconter les histoires qui lui appartient, qui lui est propre. Puisque le rôle de conteur, c'est aussi d'interpréter les textes,
0: je
1: les
0: crois
1: contes.
0: Il est lui-même fils de conteur aussi. Conteur, son père devait être conteur Cévenol. Et donc, c'est vrai que c'est beau de voir toute cette tradition-là.
1: Son père l'a surtout initié au conte. Puisque quand il était petit, il était bercé par des cassettes de contes et toutes ces histoires l'ont accompagné tout au long de sa vie. Et donc voilà, ça nous paraissait sympa en tous les cas de proposer cette page audio où il suffit de scanner le QR code, ça vous renvoie sur un site qui est SoundCloud, une page SoundCloud et vous pouvez écouter des 6 contes.
0: C'est aussi la nuance dans votre travail ensemble, en tout cas à 3. Toi, tu es dans cette retranscription vraiment littéraire, parce que il y a toujours ce piège dans lequel on peut tomber où on essaye d'écrire comme on entend l'histoire. Mm-hmm. Et c'est pas tout à fait le même.
1: Et ben voilà, c'était là où toute la difficulté prenait son sens en tous les cas et le challenge d'écrire ce livre, c'est que on a une manière de conter qui ne peut pas être celle d'écrire. Le travail d'un conteur n'est pas le travail d'un écrivain. Et là, pour qu'on puisse se mettre d'accord, et le conteur et l'écrivain que je suis, forcément, ça nous a emmené à de nombreux débats.
0: Ouais.
1: Et sur le choix des mots, sur les répétitions, puisque un des ressorts du conte, c'est justement la répétition. Et pendant longtemps, très longtemps, et le conteur va jouer de tous ses ressorts. Alors qu'à l'écrit, parfois, ça peut paraître un peu plus lourd, etc. Donc, autant sur les choix des mots, volontairement, on a utilisé un vocabulaire qui puisse parler autant aux enfants qu'aux adultes, puisque je voulais pas avoir un ton trop enfantin dans ce livre. Il n'y a pas de... D'ailleurs, le langage n'est pas forcément adapté aux enfants, puisqu'ils invitent les enfants justement à soutenir leur langage. C'est pour ça que le livre aussi, on a voulu faire un bel objet pour que les enfants ils apprennent à prendre soin de leurs livres, de leurs objets, de ce qui leur appartiennent, et pas forcément d'aller de super plastifier le livre pour qu'il soit dans des mains d'enfants, par exemple, ou de simplifier le langage, de prendre un ton trop naïf, de les épargner des mots crus qu'ils peuvent avoir. Bon, même si l'humour protège quand même les enfants, je ne veux pas faire peur à qui que ce soit. Ça va, ils ne vont pas être ni traumatisés ni faire des cauchemars à la suite de la lecture du livre. Mais en tous les cas, on a voulu s'adapter. Et ça, c'est le travail d'écriture et justement de comment traduire cette oralité pour figer toutes ces histoires dans le papier. Ça a été de nombreux choix, une succession de décisions à prendre à plusieurs. Et donc, tout ce qui dit un travail collectif, ce n'est pas forcément facile.
0: Et les images sont très belles. comment t'es rencontré, comment pardon, vous êtes rencontré avec Johanna?
1: Bah en fait, voilà, on était amis avec Samuel Larès, il m'a proposé ce projet. Évidemment, pour moi, ça allait de soi qu'un livre de contes était illustré. Donc, il a tout de suite pensé à Johanna Nicolidaki. Du coup, on s'est rencontrés donc, à notre tour. On était tous les trois. On a parlé du projet. Ça nous a tous et toutes emballés. Samuel nous a fait, donc, nous a conté les histoires une première fois. Pour nous les présenter. Après, chacune, enfin l'une et l'autre, ça nous évoquait forcément déjà des pistes de réflexion, etc. Ensuite, moi, j'ai commencé à écrire les textes, à les proposer à Johanna, et elle, à partir des textes, elle a pu faire les illustrations. Et ensuite, bah, ça a été voilà, beaucoup d'échanges à trois, vraiment une collaboration. Régulièrement, on se voyait pour pouvoir échanger et être d'accord tous les trois sur tout ce qui avait été fait, quoi.
0: Alors, Laetitia, on va écouter un morceau que tu nous proposes. Il s'intitule... Oh, je n'ai pas le titre, mais c'est du groupe Tina Leone. Tina Leone, qui est un groupe, on va dire, de musique un peu folk, blues, Touareg, qu'on retrouve au nord du Mali.

0: Amasakul Ntenere de Tina Riwen. C'est un délicieux morceau. Merci beaucoup, Laetitia, pour cette proposition. Pourquoi ce choix?
1: Eh bien, merci de l'apprécier. Pourquoi ce choix? Parce qu'en fait, Tina Riwen, c'est un groupe que j'aime beaucoup, que j'ai découvert en Belgique. Et j'ai pu partager un concert avec Samuel Arès, en fait, de Tina Riwen, au Domaine d'eau à Montpellier. Quand tu m'as demandé de réfléchir à une piste que j'aimais bien, je me suis dit, bah, je vais choisir celle-ci parce que forcément, elle me rappelle un bon moment partagé avec, avec Samuel. Et puis aussi, c'est un texte donc, qui est en berbère et qui évoque le désert. Et surtout, la traversée du désert. Ténéré, ça veut dire justement désert. Et aussi le voyageur, celui qui marche. Cette langue berbère qui est parlée par les Touaregs du Mali, donc forcément ça faisait aussi référence au conte du recueil. Et écrire, c'est souvent une démarche solitaire, un peu une traversée du désert, donc symboliquement je me suis dit ça colle.
0: Le voyage, effectivement, tes livres voyagent.
1: Oui.
0: Aussi. Et à part la librairie Ombongi qui les distribue en ce moment, quels sont les autres lieux où on peut les retrouver à Montpellier ou dans d'autres villes?
1: Alors, avant que je parte au Costa Rica, il avait été distribué donc, dans une librairie à Albi qui s'appelle Siloé, dans la ville de Montpellier, donc avec la librairie Mbongui, dans la ville de Villeneuve-les-Maguelones avec l'épicerie locale et le restaurant Le Petit Troc. Désormais, il est aussi disponible à Castelnau-le-Lez, à la librairie Le Toucan Rêveur, et aussi à la médiathèque donc, de Sète, à la librairie Sétoise, donc la nouvelle librairie sétoise à Sète, et au restaurant Le Corbouillon également.
0: Bon, bah écoute, ça fait un
1: joli panel,
0: ouais. C'est super. Et c'est quoi ton actualité aujourd'hui?
1: Eh bien, moi, je suis sur l'écriture d'un livre, en fait, qui là est à mon nom seul, où je suis partie au Costa Rica justement pendant 6 mois pour le préparer, et là, j'entreprends la suite, en fait. Il traite de la place des hommes dans le féminisme. C'est un livre que j'écris avec, que je co-écris aussi avec un sociologue toulousain, Paul Carquentin, et qui invite surtout les hommes à débattre de leur position sur ce thème si polémique.
0: Yes. Je te donne rendez-vous pour le week-end du 8 mai 2027, en tout cas en espérant que tu sois disponible, pour la 5e édition du festival L'Arbre et les Mots. Et aux éditeurs aussi, et aux éditrices. Donc je leur dis déjà merci d'avoir été avec nous
1: pour cette émission. Merci pour l'invitation que je n'aurai avec plaisir.
0: En tout cas, merci à toi et merci encore d'être venue aujourd'hui, Laetitia. Et à très bientôt sur l'antenne de Radio FM+, pour les rencontres du Mbongi.
1: Merci.

0: acheter de la neige. On va peut-être.
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0: Bonjour à tous, j'ai l'honneur de recevoir Tiphaine Djambou pour son livre « Les quatre astuces de la zone pour sortir de la zone de confort ». Tiphaine Djambou, bienvenue parmi nous.
1: Merci beaucoup Patriage, c'est un plaisir de revenir encore faire une émission avec toi.
0: Ouais. Alors, cette fois on fait une émission sur votre livre. Dites-nous un peu l'histoire de ce livre.
1: Ok, l'histoire de ce livre un petit peu particulier parce que... Depuis 2022, lorsque j'ai eu à sortir de ma dépression mentale, beaucoup de choses se sont accélérées autour de moi. J'ai eu pas mal d'opportunités, j'ai découvert énormément de personnes. Mmh. Et aujourd'hui, en fait, c'est en 2025, lorsque j'ai eu à prendre du recul, je me suis rendu compte que l'essor même en fait de ce passage à l'action depuis 2022, c'était autour de la zone de confort, c'est-à-dire du simple fait que je suis sorti de ma zone de confort. Et lorsque je discutais avec des personnes, il y a certaines personnes qui me disaient que tu devrais faire un livre sur la zone de confort parce que je pense que ça devrait encourager pas mal de jeunes. Et c'est pour ça qu'aujourd'hui, en décembre, aujourd'hui, ce livre-là, il est disponible sur Amazon. Le livre 4 astuces pour sortir de sa zone de confort.
0: Bon, peut-être pour recadrer un peu les choses, il faudrait peut-être que tu te représentes aux auditeurs. On a reçu Tiphaine Djambou il y a quelques temps en arrière, l'entrepreneur. Aujourd'hui, nous recevons Tiphaine Djambou, l'écrivain.
1: Exactement.
0: Voilà. Pour les auditeurs, une présentation rapide.
1: Ok, pour celles et ceux qui ne me connaissent pas, je m'appelle Tiphaine Djambou, je suis doctorant, je suis également entrepreneur et écrivain, je suis président de l'association Godwin à Montpellier et aujourd'hui j'ai 4 livres qui sont disponibles sur Amazon. J'ai également fondé mon entreprise FA Genesis, une entreprise de mise en relation et voilà.
0: D'accord. Alors vous voyez, il est multicarte ce jeune homme. Et aujourd'hui, on va parler essentiellement de son livre, les 4 astuces pour sortir de sa zone de confort. Alors, vous, en ce qui vous concerne, est-ce que vous êtes vraiment sorti de vos zones de confort?
1: C'est une très bonne question et je répondrai à cette question par oui. Je suis sorti de ma zone de confort parce que, en fait, je réalise pas. Je suis sorti de cette zone de confort parce que je me revois encore un petit peu timide à l'époque, même bien avant que je ne vienne en France. J'étais quelqu'un qui ne parlait pas beaucoup. Et du coup, aujourd'hui, quand je ressasse un petit peu le passé et que je vois la personne que je suis devenu, je me rends compte que vraiment, il y a eu du chemin. Il y a eu du chemin et je suis véritablement sorti de ma zone de confort pour pouvoir arriver là où je suis aujourd'hui.
0: Bon, alors, quels sont les éléments qui vous ont amené, quels sont les déclics, on va dire ça comme ça, qui vous ont amené à sortir de cette zone de confort?
1: Les déclics qui m'ont amené à sortir de ma zone de confort, c'est le recul. Il y a d'abord le recul, il y a d'abord aussi le simple fait que je suis quelqu'un qui aime beaucoup me cultiver aussi. Parce que je suis quelqu'un, lorsque je lis, je me projette. C'est-à-dire que j'arrive en fait à comprendre la pensée des auteurs et par cette compréhension-là, j'arrive en fait à imaginer des idées. À imaginer des idées et je me dis que ok, j'ai cette idée-là, je vais passer à l'action pour pouvoir la concrétiser. Du coup, c'est vraiment comme ça que j'arrive à sortir de ma zone de confort. Ce sont vraiment ces éléments-là, la lecture et la prise de recul aussi.
0: D'accord. Mais dans le cas de ce livre, vous évoquez votre séjour au Gabon. Vous êtes allé en vacances et puis tout a basculé. Qu'est-ce qui s'est passé là-bas?
1: Bon, déjà, je veux juste recadrer. Parce qu'en fait, c'est la préface. Ouais. C'est la préface du livre et c'est un grand frère à moi qui s'appelait Jean-Victorien Boundou qui m'inspire énormément et il travaille même à la mission locale. Je pense que peut-être que tu as eu l'occasion de discuter avec lui, mais peut-être le visage. Le visage, tu reconnaîtras sûrement le grand frère du visage. Et c'est quelqu'un, en fait, qui est parti au Gabon. Et du coup, il voulait, en fait, aller reconstruire une ancienne école à lui, là où il a grandi, qui était en ruine. Et il n'avait pas forcément les moyens pour le faire. Et sur le coup, en fait, C'est clair qu'il pouvait avoir du blocage, mais il ne s'est pas en fait concentré sur ce blocage-là. Il a eu la foi. Il a eu la foi que c'était possible de réaliser ce réaménagement. Et il y a des personnes qui sont venues tout autour, qui l'ont aidé à pouvoir concrétiser ce projet-là. Et c'est ce qu'il fait, c'est ce qu'il raconte, il raconte dans le livre aujourd'hui.
0: Mais ça aurait pu être ton cas aussi.
1: Oui, parce que moi, en fait, ce que je pourrais dire, c'est que c'est clair qu'avant l'argent, c'était un blocage pour moi. Surtout en fait, je pense même que c'est le blocage même pour tous les jeunes.
0: Absolument.
1: C'est le blocage pour tous les jeunes parce que des fois on a des idées, mais on se dit, ah, mais il n'y a pas de budget et tout. Et du coup, il y a un grand frère, et c'est même lui-même, bon, ce grand frère-là qui a fait la préface, qui m'a dit un jour en appel, parce que j'étais vraiment au plus bas, il m'a dit un jour, Tiffen, que l'argent ne soit jamais un obstacle pour toi. Cette phrase-là est restée dans mon esprit jusqu'à aujourd'hui. Et aujourd'hui, quand j'ai un projet, je ne me focalise pas sur le simple fait qu'il y a un manque. Non. Je crois en ce projet-là. Et c'est parce que je crois en ce projet-là que les finances, en fait, viennent.
0: D'accord. Okay. Bon, là, vous définissez les astuces, quatre astuces pour sortir de la zone de confort. Quelle définition faites-vous d'abord la zone de confort? On en voit dans le livre, hein, vous en évoquez quelques exemples. La zone de confort professionnel pour quelqu'un qui se contente de ce qu'il a, même s'il n'y est pas bien. Pas le travail le matin, il va la boule au ventre, mais il n'a pas le choix, enfin, etc. Pour des couples où il n'y a plus rien entre eux, mais bon, ils sont là pour les enfants. Vous êtes très jeune. Quelle définition faites-vous de la zone de confort?
1: La zone de confort, si je devrais résumer la zone de confort, c'est que la zone de confort, c'est un état d'esprit. Et en fait, c'est comme si je pouvais dire que la pauvreté, c'est un état d'esprit. Et en fait, la zone de confort, c'est se rattache beaucoup à l'immobilisme. Et comme j'ai eu à l'écrire dans le livre, l'immobilisme nourrit le doute. Quand tu es dans un état d'esprit d'immobilisme, tu ne fais rien. En fait, tu crois faire des choses, mais tu ne fais rien. Et tu es en fait animé en fait par des sentiments de doute. Tu réfléchis, et tu te dis, mais est-ce que c'est vraiment réalisable? Tu commences à douter, tu commences à te poser des questions de doute. Et du coup, la zone de confort, c'est vraiment tout un état d'esprit. En fait, c'est comme une pieuvre qui a plusieurs tentacules. Il y a plusieurs choses qui se relient à la tête de la pieuvre, quoi. Et du coup, c'est la zone de confort, c'est la tête. Et il y a plusieurs tentacules, en fait, qui sont reliées à ça. Et ça peut faire ça. On peut parler d'échec, on peut parler de doute, on peut parler de beaucoup de choses, en fait, qui se rattachent à la zone de confort. Donc, du coup, en fait, c'est un état d'esprit.
0: C'est un état d'esprit. D'accord. Bon, dans le livre aussi, vous évoquez différents types de ou différentes manières de vous avez d'abord la zone de la définition que vous faites sur le plan spirituel.
1: Oui.
0: Et puis la définition que vous en faites sur le plan, on va dire,
1: Sociétal.
0: sociétal. Qu'est-ce qui les oppose, ces deux formes?
1: Bon, déjà, en fait, la définition spirituelle fait référence à la définition que j'ai donnée, l'état psychique ou encore l'état d'esprit dans lequel une personne, en fait, se sent, elle pense se sentir en sécurité, mais elle n'est pas en sécurité. Elle est dans l'immobilisme. À la différence, c'est que du point de vue sociétal, comment dire, ça fait référence, en fait, à une position. C'est-à-dire que la personne se sent soi-disant à l'aise dans le travail dans lequel elle est, mais elle ne se rend pas compte qu'elle est dans un cycle métro-boulot-dodo. Du coup, c'est vraiment ça.
0: D'accord. Donc, à partir du moment où vous faites une définition spirituelle, c'est quoi forcément la question qui arrive derrière? Dans le livre, vous évoquez des exemples sur le peuple d'Israël.
1: Oui.
0: Et puis d'autres exemples sur certaines personnalités célèbres aujourd'hui.
1: Oui.
0: Comment arrivez-vous à, d'abord, comment s'est fait le choix de ces personnes d'une part? À la limite, sur le plan spirituel, je comprends encore, parce que c'est de la psyché. Et il y a des peuples qui ont subi des traumatismes, des choses tellement graves, ils en sont sortis. Est-ce que c'est la même chose pour les individus?
1: Oui, parce que comme c'est un frère qui le dit et c'est quelque chose que je partage. Il n'y a rien de nouveau sous le soleil. il n'y a rien de nouveau sous le soleil, c'est-à-dire en fait qu'il y a des personnes qui ont vécu en fait certaines choses dans le passé qui sont encore en fait visibles aujourd'hui dans la vie de certaines personnes. Et c'est pour ça que j'ai fait exprès de prendre le cas sur le plan spirituel du peuple d'Israël, parce que c'est un peuple qui a longtemps en fait été captif en Égypte, durant 430 ans. Et du jour au lendemain, ils doivent aller vers la terre de Canaan, la terre promise, c'est-à-dire en fait sortir de l'état, comment dire, de l'état de pauvreté vers l'état de richesse, ou encore de la zone de confort vers comment dire l'inconnu, vers quelque chose en fait de meilleur, mais qui passe par l'inconnu. Et du coup, en fait, il y a des personnes aujourd'hui, notamment des célébrités comme Oprah Winfrey, qui ont eu à passer par ce genre de chemin. C'est-à-dire, en fait, elle a été violée, elle a été maltraitée dans son enfance. Elle était dans un état de pauvreté. Elle vivait dans la pauvreté avec ses parents. Et du coup, aujourd'hui, elle est, là, elle est l'une des femmes les plus riches des États-Unis. Donc, en fait, on voit clairement qu'il y a, comment dire, il y a un chemin qui a été parcouru. On quitte d'un point A pour aller vers un point B. Et c'est pour ça que j'ai fait exprès de prendre vraiment ces exemples-là.
0: Parce qu'elle, son exemple, si tu veux, on va dire que c'est un peu la force de caractère, elle a dû, son mindset, son état d'esprit, elle a dû se le changer ou se faire aider par des psychos, enfin un peu tout le monde, mais pour un peuple, dans le cas du peuple d'Israël, ce qui a aidé, c'est Dieu qui a aidé dans ce cas.
1: Exactement, et c'est pour ça que je pense au chapitre 4, vous allez remarquer, j'ai même eu à parler de l'alliance, justement, avec Dieu, pour pouvoir aussi faire comprendre, en fait, à mes auditeurs, que dans ce monde, on ne peut pas avancer, en fait, sans relation avec le divin, sans prise de conscience que l'être humain ne maîtrise pas tout. On ne maîtrise pas tout parce que l'exemple, c'est clair, on peut boire des médicaments, mais qui nous garantit que les médicaments qu'on boit vont nous procurer la santé? Donc, ce ne sont pas des choses forcément que l'on maîtrise. Ouais. Donc, vraiment, c'est j'ai voulu faire comprendre ça aux auditeurs, qu'il y a un côté spirituel de la vie aussi à ne pas négliger. La relation avec le divin, la relation avec Dieu, dans toutes nos activités, dans toutes les, vers toutes les choses auxquelles on aspire. D'accord. Du coup, c'est... Voilà.
0: Bon, alors, maintenant que ça s'est défini, ici, vous avez évoqué quatre astuces.
1: Quatre astuces, oui.
0: Pourquoi 4?
1: 4 parce que pour moi, elles sont fondamentales. C'est clair, j'ai eu l'occasion de le dire, je pense à madame, comment elle s'appelle déjà, madame Nicole, je pense que vous connaissez. Ouais. Je lui ai dit qu'il y a plusieurs, on peut citer plusieurs astuces pour sortir de sa zone de confort. Parce que je ne suis pas quelqu'un qui pense tout savoir. Il y a des choses, on apprend tous les jours. Ouais. Mais pour moi, par ma propre expérience, il y a 4 astuces. Ouais. Parce que moi-même, j'ai commencé par reprogrammer mon subconscient. Ça, c'est la première astuce que je donne dans le livre. Mmh. Ensuite, il y a le changement du système de pensée. Ensuite, il y a l'alliance avec Dieu. Et ensuite, le passage à l'action. Donc, voici les 4 astuces que j'ai eu à citer dans le livre, dont j'ai fait l'expérience. Ouais. Et que je continue encore à faire l'expérience au quotidien.
0: Et qui fonctionne.
1: Et qui fonctionne, évidemment.
0: D'accord. Bon, on va marquer une petite pause musicale. Puis on va revenir à ces choses un peu plus terrestres et spirituelles à la fois. La première chanson que j'ai choisie, c'est celle de
1: Michael Jackson, Wanna Be Start Something. Voilà.

0: Nous revenons en studio avec Tiffaine et ses différentes astuces pour sortir de la zone de confort. Donc Tiffaine, on va, pour cette, dans la deuxième partie de cette émission, on va aller étape par étape dans les différentes astuces, comment tu conseilles aux gens de s'y prendre. Mm-hmm. Est-ce que c'est d'abord le côté pragmatique, diagnostique, ou bien, enfin voilà, quel est l'ordre normal pour y arriver?
1: L'ordre normal pour y arriver, c'est d'abord de reprogrammer son subconscient. Tout passe par là, parce que comme on dit, toute chose visible est soutenue par l'invisible. Et la question que j'inviterai aux gens de se poser, c'est qu'est-ce que vous avez vu, entendu ou vécu? Parce que je pense que c'est ce qui va façonner en fait votre existence, c'est-à-dire votre vie d'adulte. Et moi, ce sont des choses que moi j'ai fait personnellement. J'ai fait une introspection. Je me suis rendu compte qu'il y avait de très mauvaises racines. C'est-à-dire, j'ai longtemps été exposé à des choses qui n'étaient pas forcément bonnes pour mon enfance ou qui n'étaient pas forcément bonnes en fait pour moi en tant que jeune. Et j'ai reprogrammé tout ça. C'est-à-dire, j'ai changé d'habitude. Parce que reprogrammer son subconscient, en fait, c'est changer en fait simplement ses habitudes. Vous qui étiez habitué à, par exemple, je sais pas, ça c'est un exemple simple, vous qui étiez habitué à manger 3 McDo dans le mois ou 4 McDo, quand vous reprogrammez vos subconscients, vous vous rendez compte que déjà, quand vous faites introspection, manger des hamburgers tout le temps, c'est pas bon pour la santé. Et ça peut en fait influer sur votre état d'esprit et sur votre corps sur de long terme. Donc du coup, vous devez simplement en fait changer maintenant cette manière de faire là en consommant sainement. Et du coup, voilà. Donc tout commence par la reprogrammation de son subconscient.
0: Encore faut-il en prendre conscience, parce que on peut subir des choses et puis estimer que bon, ben soit c'est, je sais pas, on n'a pas de chance et puis c'est comme ça. Oui. Parce qu'à un moment donné, ça reprogrammer, oui, mais encore faut-il prendre conscience.
1: C'est ça exactement, parce que c'est une responsabilité.
0: Ouais.
1: Parce que c'est clair que des fois, il y a des gens avec qui je discute et c'est clair. Hein. On peut donner des conseils, on peut dire à la personne de reprogrammer son subconscient, mais c'est à la responsabilité de la personne aussi de le faire, de prendre cette responsabilité-là, de reprogrammer ou encore même de changer ses habitudes ou sa manière de faire.
0: Bon. Étape 1, reprogrammer.
1: Maintenant, changer son système de pensée.
0: Comment on s'y prend ?
1: Changer le système de pensée, ça prend aussi, en fait, ça passe aussi par la prise de recul.
0: Ouais.
1: Le subconscient agit sur le conscient. Le subconscient, en fait, ce qu'il faut comprendre à travers ça, c'est que c'est, on va dire que déjà, bon, c'est clair, ça touche les habitudes. Et maintenant, le système de pensée, c'est la manière dont vous voyez le monde, dont vous voyez, en fait, vous voyez, en fait, la vie. Et une fois que vous arrivez, en fait, à prendre du recul par rapport à votre manière de penser, c'est-à-dire comment je pense tous les jours, qu'est-ce que je dis au quotidien, parce que le système de pensée influe sur le langage. Donc, en fait, c'est comme si je pouvais vous dire que dites-moi comment vous parlez et je vous dirai comment vous pensez. Dites-moi comment vous vous exprimez et je vous dirai comment vous pensez. Et c'est clair, si une personne parle un langage de pauvreté, c'est clair qu'elle a une pensée de pauvre. Ça, c'est clair et net. Donc, du coup, voilà, c'est ça, c'est passer par, la prise de recul aussi. Passer par la prise de recul en changeant son... Parce que là, en fait, la prise de recul va simplement influer sur la manière de penser. C'est clair, j'ai changé mes habitudes, mais encore faudrait-il que j'arrive en fait à voir les situations à voir les situations qui m'arrivent d'une meilleure manière.
0: Ce que vous dites me fait penser à Condillac qui disait « L'art de bien penser, c'est résumé en l'art de bien parler. » Donc forcément, quelqu'un qui pense bien, ben, il parle bien. Ou ceux qui parlent bien, ils pensent bien. Donc, c'est à peu près ce que vous dites.
1: Exactement, c'est ça. Parce que, en fait, et ça, je disais ça avec un ami hier au téléphone. Malheureusement, ce ne sont pas des choses qu'on va nous apprendre à l'école. En fait, le système scolaire, ou encore le système universitaire, ou encore même le système doctoral dans lequel on est, n'a jamais eu à enseigner à l'être humain, en fait, à penser par lui-même. Et c'est ce que Napoléon, il appelait le mastermind. Le pouvoir de la pensée dominante.
0: Ouais.
1: Parce qu'en fait, les habitudes en fait, qui nous façonnent au quotidien sont déterminées en fait, par la pensée dominante. Notre pensée dominante. On pense à quoi à longueur de journée? Ça, ce sont des questions que les êtres humains devraient se poser au quotidien.
0: Ouais.
1: Parce que des fois, il y a les événements qui nous arrivent, mais on rejette facilement la faute sur les, sur l'État, sur les parents, sur les amis. Et même concernant cette histoire d'entrepreneuriat, la plupart des jeunes aujourd'hui n'entreprennent pas parce qu'ils se disent que ils n'ont pas forcément été éduqués comme ça, ou encore, eux, c'est simplement trouver un travail après l'école, après les études. En fait, vous voyez un petit peu l'éducation. C'est clair que l'éducation a sa part de responsabilité. Ouais. Ça, on n'en disconvient pas. Mais encore, ça a d'autres... C'est, comment dire, on peut être né pauvre et finir riche. Mm-hmm. Comme on peut être né riche et finir pauvre. Donc, en fait, c'est clair. Les parents, ils ont leur part de responsabilité, mais ça, c'est, notre responsabilité, c'est de notre responsabilité de savoir comment on finira notre vie. Donc, la vie, c'est une question de choix. Et ça, je l'écris dans le livre.
0: D'accord. Alors, l'étape d'après, c'est une fois qu'on a reprogrammé son état d'esprit, son mind, après, vient à un moment donné l'action.
1: Pas tout de suite, pas l'action. Normalement, c'est censé être l'action, mais ça passe en fait, une fois qu'on reprogramme son subconscient, une fois qu'on change sa manière de penser, il faut encore prendre conscience de quelque chose de très très important, voire de très fondamental, l'alliance avec Dieu. Mmh. En fait, si, et ça c'est clair, si on veut aller très loin dans la vie, si on veut, parce que c'est clair que la vie c'est une question de standard, si on veut en fait aller à une certaine dimension ou encore faire des choses en fait extraordinaires dans ce monde, on ne peut pas négliger l'aspect spirituel. Toute chose qui nous arrive, en fait, est déterminée par le spirituel. Ou encore, toute chose visible est gouvernée par l'invisible. Donc, en fait, une fois qu'on commence à changer sa manière de penser, il faut maintenant prendre aussi conscience que la vie est une question de spiritualité aussi. La vie est spirituelle. C'est-à-dire que, c'est clair, je change ma manière de penser, mais mes actions ont des conséquences. Donc du coup, c'est vraiment ça, j'ai vraiment insisté sur ça, l'alliance avec Dieu, l'alliance avec le divin.
0: Pour le jeune homme qui n'est pas forcément baigné dans la spiritualité ou dans la religion, enfin, comme on veut,
1: oui.
0: À celui-là, qu'est-ce qu'il faut qu'il fasse?
1: À celui-là, il faudrait simplement qu'il prenne conscience que sa manière de penser, son langage, a des conséquences sur son environnement. Si une personne est triste, comment on sait qu'elle est triste? Par son état d'esprit ou encore par sa manière d'être. C'est parce qu'une personne est en dépression, en fait, elle a reflété en fait l'image de la dépression qu'on a su qu'elle est en dépression. Donc pour une personne qui n'est pas spirituelle ou encore qui n'est pas dans la religion, j'invite très simplement cette personne à prendre conscience que le langage qu'elle parle ou encore sa manière de penser, et en fait, ce sont des déterminants pour tout ce qui va lui arriver dans la vie. Et tel est l'adage qui dit que tout ce qui nous arrive est déterminé par notre manière de penser. Et ça, c'est peut-être une vérité que beaucoup de personnes ne sont pas encore prêtes à accepter. Parce que même Napoléon, il le dit. Dans, je sais pas, j'ai ça, Patriage, je t'invite vraiment à lire le livre Le Secret. Le livre Le Secret. Il te décortique vraiment de A à Z le pouvoir de la pensée.
0: Maintenant, cette alliance avec Dieu établie, les connexions, et puis à un moment donné, il faut passer à l'action.
1: On passe maintenant à l'action, exactement. Donc, une fois qu'on a respecté toutes ces étapes, à mon sens, parce que moi, ce sont des étapes que j'ai respectées et qui continuent à marcher pour moi, une fois, à mon sens, qu'on a respecté ces étapes-là, là, maintenant, on doit passer à l'action. On doit maintenant poser des actions concrètes. Parce que c'est clair, on peut avoir des idées, on peut reprogrammer son subconscient, on peut changer sa manière de penser. On peut même faire une alliance, soi-disant, avec Dieu ou encore avec le côté spirituel. Mais si on ne pose pas des actions concrètes, mais rien ne va aboutir. En fait, l'action est le pont entre l'invisible et le visible. C'est simplement le pont. Si on veut faire comprendre, si on veut refléter notre spiritualité dans ce monde, il faut qu'on passe à l'action. Si on veut changer le monde, parce que, comme on dit, tout se passe à l'intérieur. De l'intérieur vers l'extérieur. Si à l'intérieur de nous, on a un désir ardent de vouloir changer le monde, il faut à un moment donné qu'on puisse poser des actions qui vont correspondre à cette manière de penser-là. Qui vont correspondre, en fait, à ce désir ardent de changer le monde. Si on veut que les gens comprenne que notre désir est de changer le monde, on doit simplement poser des actions qui sont conformes à ce désir ardent-là.
0: D'accord. Alors, il y a aussi la notion de la foi que vous évoquez dans votre livre. La foi, c'est vrai, au-delà de ce que vous décrivez, j'ai envie de vous dire, mais c'est quelque chose qui n'est pas perceptible.
1: Exactement.
0: Comment ça se mesure ?
1: La foi, c'est comme un muscle. C'est en posant des actions en fait, que l'on entretient. Ou encore, en allant à la salle de sport, ouais, on entretient un muscle.
0: Ouais.
1: Donc en fait, ça revient encore à cette question de passer à l'action.
0: Ouais.
1: Si on a la foi et qu'on ne passe pas à l'action, la foi sans les œuvres, elle est morte. Ça, c'est clair et net. Donc en fait, les gens en fait, mesureront notre foi par notre capacité à passer à l'action et de poser en fait, des actions qui sont conformes à notre foi. Et ça, je peux donner un témoignage par rapport à ça. Et en fait, c'était quand ? C'était en 2024. J'étais parti à Paris pour la toute première fois. Avant de partir à Paris, c'était le dernier jour. Non, c'était la veille de mon départ. Je me suis dit, non, un jour, je sais que je serai reçu par le président de ce pays. c'est hilarant. Ouais. Je sais qu'un jour je serai reçu par le président de ce pays. Du coup, en fait, je voulais pas juste garder ça pour moi, mais il fallait que je pose des actions concrètes par rapport à ça. Je suis parti à l'Élysée. Je suis parti devant le portail de l'Élysée. Je me suis présenté et j'ai dit à tous les policiers qui étaient là, retenez mon nom, Tiffen Jambou. Je serai reçu par le président de la République de ce pays.
0: Ouais.
1: Et ils m'ont dit clairement, on vous le souhaite, monsieur.
0: Ouais.
1: Après, on a même fait une photo ensemble.
0: Ouais.
1: Et aussi, pour appuyer en fait ça, je me rappelle en 2023, j'étais venu faire une interview même ici, à Radio FM+, pour mon association Godwin.
0: Ouais.
1: Et on était en fait dans l'étape de promotion de Godwin. Et j'avais dit en fait à haute voix ici, à Radio FM+, que je devais rencontrer le maire de Montpellier.
0: Okay.
1: Et que je devais discuter, je devais faire une photo avec lui. Le monsieur qui était juste assis en face, et c'était la même position dans laquelle je suis, le monsieur était juste en face de moi. Il m'a dit, droit dans les yeux, que tu ne vas jamais rencontrer le maire de Montpellier parce qu'il a un planning chargé. Sur le coup, j'ai dit, ok, il n'y a pas de problème. Mais j'avais la foi que j'allais le faire, que j'allais en fait rencontrer le maire de Montpellier. Et j'ai entretenu en fait cette foi-là en passant l'action, à chaque fois. Et un jour, en 2024, j'ai eu à rencontrer le maire de Montpellier et on a pris une photo ensemble et je lui ai dit Monsieur le maire, est-ce que vous savez qu'il y a une personne un jour qui m'a dit que j'allais jamais vous rencontrer? Le maire de Montpellier m'a dit, ok, va maintenant dire à cette personne-là que tu m'as rencontré et que tu fais maintenant partie des personnes qui sont dans le secteur associatif, qui sont des acteurs en fait de Montpellier et tout. Et jusqu'à présent, j'ai jamais revu ce monsieur, mais le jour où je reverrai ce monsieur, je lui dirai ça, quoi.
0: D'accord. Bon, pour l'instant, il reste le président que tu n'as pas encore vu. Ça viendra.
1: Oui, là encore, oui. Mais c'est un processus.
0: D'accord.
1: Yes.
0: Bon, c'est mal. Donc, si tu veux, c'est bien. C'est pas mal, j'allais dire. Les choses sont soutenues par la foi, effectivement. Votre alliance, comme vous l'évoquez, mettez le spirituel avant l'action. C'était le cas du peuple d'Israël. C'est le cas de beaucoup, de toi aussi. Donc, il faut toujours, en toutes circonstances, dites-vous, qu'il faut placer le spirituel avant l'action. Vous évoquez le fondement du succès durable avec Jésus, vous évoquez certains passages bibliques. J'ai envie de vous dire, mais vous prophétisez.
1: Non, en fait, ce n'est pas une question de prophétique. En fait, la société dans laquelle on est nous a habitués à être, ça je le dirais, être comme des esclaves, par notre manière de faire ou même encore par notre manière de penser. En fait, en tant que jeunes, on ne nous a pas appris en fait à dominer les territoires, à être des acteurs, à être des personnes en fait qui montrent le chemin, à être des leaders de notre domaine. Au contraire, on nous a simplement habitués à être comme des robots, partir à l'école, obtenir un diplôme et ensuite juste fonder une famille. C'est clair, il y a des personnes en fait qui, comme je dis, la vie c'est une question de standard. Mais moi, aujourd'hui, quand j'ai pris du recul, je me suis juste posé une question. Est-ce vraiment ça la vie? Partir à l'école le matin, rentrer le soir, dormir, recommencer, ou encore partir au travail le matin, rentrer à la maison, regarder le journal, dormir. Est-ce que c'est vraiment ça, en fait, la vie que l'être humain est censé vivre sur la terre des hommes? Et c'est pour ça que je me suis dit non. En fait, on nous a beaucoup plus appris à obéir, ou encore on nous a encore plus appris à demander, plutôt en fait qu'à parler avec autorité, ou encore à commander les choses. C'est-à-dire, quand je parle de commander, c'est-à-dire être des acteurs, des leaders en fait de notre vie, être responsable de notre vie, être des personnes en fait qui se lèvent en fait avec la fureur de vaincre, avec le courage que tout est possible à celui qui croit. Donc du coup, c'est là où je voulais vraiment en venir. En parlant de l'exemple de Jésus-Christ, ou encore du peuple d'Israël, ou encore de Howard Schultz, le fondateur de Starbucks, parce que vous allez remarquer dans le livre que le fondateur de Starbucks, il était un simple employé dans une entreprise. Mais du jour au lendemain, il a clairement dit non, ça suffit. Il faut que moi, j'ai une vision de pouvoir transformer l'industrie du café. Je vais fonder maintenant mon entreprise en rapport avec ça. Et aujourd'hui, Starbucks
0: est mondialement connu.
1: Donc en fait, tout est possible. Mais il faut juste en fait prendre conscience. Et c'est pour ça qu'il y a une loi spirituelle qui s'appelle la loi de la correspondance. La loi de la correspondance stipule que vous accédez à tout ce qui vous est réservé par droit de conscience. Une fois que vous prenez conscience que cela vous est réservé, alors la chose viendra à vous.
0: D'accord. Bon, on va passer à une deuxième pause musicale. Et puis après, on reviendra pour la dernière partie de l'émission.

0: Nous revoilà en studio avec notre invité, Tiphaine Djambou, qui nous parlait de sa foi, une foi puissante. Et Tiphaine, pourquoi avez-vous choisi ce morceau? Qu'est-ce que ça représente pour vous?
1: Pour moi, en fait, ça représente l'espoir. L'espoir en une vie meilleure. L'espoir, en fait, que tout est possible. Parce que quand on ressasse le parcours de Mandela, 27 ans en prison, privé de sa femme, la maman meurt, le fils meurt, emprisonné, en fait, dans une toute petite cellule, avec le soleil, à casser des pierres. Je me dis en fait que si on met un être humain à sa place, sûrement l'être humain il peut craquer, il y a certains qui peuvent se suicider. Mais qu'est-ce qui a fait tenir Mandela durant toutes ces années, durant ces 27 ans, pour qu'à la fin, il puisse devenir le président de la République de l'Afrique du Sud, à l'époque de l'apartheid? C'est triste. En fait, quand je vois ça, je me dis, on n'a aucune excuse pour pouvoir ne pas réussir sa vie. Parce qu'il y a des personnes, en fait, quand je le dis, comme je le disais en fait au début de l'émission, il y a des personnes qui ont vécu pire, mais qui se sont servies en fait de cette difficulté-là pour pouvoir en fait apporter quelque chose de meilleur au monde. Parce que quand on regarde le documentaire de Mandela, ses compagnons de cellule font clairement comprendre que il a transformé l'université, c'est-à-dire l'endroit de difficulté dans lequel ils étaient, en université, c'est-à-dire il a changé sa manière de voir les choses. Donc le changement des systèmes de pensée. Il a reprogrammé son subconscient. Il a permis en fait à ce que ses compagnons de cellule puissent s'instruire sur comment ils allaient se comporter une fois qu'ils seraient sortis, une fois qu'ils se seraient sortis de cette difficulté-là ou encore de la prison. Donc en fait, le simple fait d'apprendre, d'être dans l'apprentissage avec ses compagnons, c'était comme un sentiment d'espoir. Que oui, on va sortir un jour, ne vous inquiétez pas. Mais pour que le jour où on va sortir, il faudrait que l'on soit prêt. Il faudrait en fait que l'on soit prêt à affronter en fait comment dire, les personnes qui nous ont mis en prison. Parce que ces personnes qui nous ont mis en prison là, ils auraient sûrement voulu qu'on se suicide. Ils auraient sûrement voulu en fait qu'on apporte encore le mal, qu'on répande le mal par le mal. Mais non, nous au contraire, on va se servir en fait de ça pour pouvoir être des personnes qui vont promouvoir la paix. Du coup, c'est vraiment cette histoire de Mandela qui me fascine.
0: C'est un bel exemple de foi, parce que vous parlez beaucoup de foi, vous parlez du spirituel. Je ne sais pas quelle était la spiritualité, la religion de Mandela, mais c'est vrai que pour tenir pendant 27 ans dans des conditions difficiles et arriver à transformer sa cellule en université, en tout cas transmettre la passion d'apprendre à ses amis, et puis arriver à être chef d'État. Si ça, ce n'est pas un miracle, c'est pas comme il faut appeler.
1: C'est
0: Donc,
1: clair.
0: si lui est arrivé à ce niveau-là, bon, tout le monde n'est pas président, mais c'est pour dire quelque part que les difficultés, il y en a, il y
1: Il y
0: en
1: en a,
0: aura, et il
1: il y en
0: faut
1: a.
0: qu'il y en ait.
1: C'est ça.
0: Et les difficultés, moi, je prends ça comme le baromètre de la foi.
1: C'est
0: Voilà,
1: ça.
0: si t'as pas de difficultés, si ta vie est linéaire, c'est très inquiétant.
1: C'est très inquiétant. Et c'est pour ça que je dis souvent, si on t'a pas dit que tu es bizarre, c'est qu'il y a quelque chose qui cloche. Si on t'a pas dit que ta vie est bizarre, c'est qu'il y a quelque chose qui cloche. Parce que les difficultés, comme vous avez dit, patriarche, elles sont là simplement pour nous forger. C'est en
0: Tout
1: se
0: à fait.
1: forgeant qu'on devient forgeron. Et on devrait en fait enseigner dans les écoles à des jeunes que ne vous inquiétez pas, les difficultés, il y en aura, mais c'est pas une occasion pour vous en fait d'abandonner en fait vos rêves. Je pense que ce sont des choses qui ne sont pas, à mon sens, enseignées dans des écoles. On nous apprend simplement à étudier les leçons, à venir faire des examens et tout, mais il faudrait que l'on prépare les gens à affronter la vie.
0: Ben, il faudrait comme vous, parce que le livre, effectivement, si vous pouvez faire 1000 pages,
1: C'est
0: là
1: clair.
0: vous avez donné quatre astuces, peut-être qu'il y en a davantage. Si on vous demandait, Tiffaine, vous avez des jeunes en face de vous, au-delà du livre, qu'est-ce que vous leur transmettriez pour qu'ils arrivent eux aussi à changer leur situation?
1: En fait, l'une des choses que je leur dirais simplement, c'est tout est possible à celui qui croit. C'est possible d'avoir une belle vie sur Terre. C'est construire, en fait, c'est possible de construire le paradis sur terre. Mais pour pouvoir construire ce paradis sur terre-là, ça passera par des prérequis. Et quand je parle de prérequis, je parle de principe. Le principe de reprogrammer son subconscient, le principe de changer son système de pensée, le principe, en fait, de prendre conscience que la vie est d'abord spirituelle. C'est-à-dire, quand on parle de spiritualité, on parle par le simple fait qu'il faut d'abord croire à l'intérieur de nous-mêmes que cette vie meilleure que l'on veut, elle est déjà en nous. Et il faudra simplement maintenant passer à l'action. Passer à l'action pour pouvoir concrétiser ça en se fixant des objectifs mesurables et quantitatifs.
0: Ce que vous dites me fait penser à une parabole biblique ou la parabole du riche propriétaire. Celui à qui le chef donne 10 deniers, un autre 5 et un troisième 1. À son retour, le premier qui a dû dénier a su fructifier. Il a été félicité. Le second aussi. Et le troisième. Le déni, il a eu le cachet. Et là, le culot dédié, comme je sais que tu récoltes là où tu n'as pas semé, voilà ton déni. Alors, il ne faut pas l'avoir comme une parabole capitalistique. C'est pour dire qu'on a tous des dons en nous.
1: C'est ça.
0: Qu'est-ce qu'on en fait?
1: Qu'est-ce qu'on en fait? Et je pense que ça, c'est une très belle question, Patriarche, parce que ce sont des questions, en fait, que l'on devrait enseigner à nos enfants, même encore aux jeunes dès le bas âge. Parce que, une fois qu'on on arrive à faire comprendre aux jeunes ou encore à l'enfant que tu as des dons, et tu pourrais en fait construire une très belle vie sur terre avec ces dons-là, le tour sera joué.
0: D'accord.
1: Il va grandir en fait avec cette prise, avec cette conscience-là, et du coup, il saura quoi faire.
0: D'accord. Bon, on arrive à la fin de l'émission, malheureusement, le temps passe tellement vite. Si on vous disait, votre dernier mot, ce serait lequel?
1: Mon dernier mot, c'est en fait, en gros, en fait, ça revient encore à ce que je disais. Construisez la meilleure vie sur Terre avec les dons que vous avez eus dès le bas âge, ou encore dès votre naissance.
0: Bon, sur ces belles paroles, sachez votre émission. Merci à tous de nous avoir écoutés. Cultivez vos dons, vous aurez une meilleure vie. C'est ce que dit Tiffen. Merci à tous.
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6: La méditation de ce jour s'appuie sur le texte de Galates, chapitre 6, versets 1 à 9. Portez les fardeaux les uns des autres, et vous accomplirez ainsi la loi du Christ. L'apôtre Paul termine sa lettre aux membres des communautés en Galatie avec des salutations fraternelles, en précisant le regard que les uns portent sur les autres, tout en donnant plusieurs exemples. Celui qui s'est égaré du bon chemin a besoin d'aide, apportée non dans un esprit de jugement, mais avec douceur. Paul rappelle que personne n'est à l'abri d'être submergé par une épreuve. Le but consiste à s'entraîner les uns les autres, en portant à tour de rôle les fardeaux de chacun. Pour Paul, c'est la mise en pratique de la loi du Christ qu'il résume par le commandement de l'amour. Aime ton prochain comme toi-même. Ceci exclut une attitude de supériorité qui juge et dénigre l'autre. Mais cela demande en même temps de la lucidité par rapport à ses propres limites. Paul, comme Jésus, rappelle que chacun a sa propre charge à porter. C'est ce regard et cette attitude imprégnée de douceur, d'amour et de bienveillance qui fait vivre et grandir une communauté et fortifie le lien entre ses membres. Ce texte a été préparé par Carmen Deligne-Clément.
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1: Bonjour, je suis Christine Ginel et on se retrouve comme chaque mois sur Radio FM+, pour une nouvelle émission Le fil de l'innovation, le rendez-vous des idées, des projets, de celles et ceux qui imaginent, inventent et construisent le monde de demain. J'ai le plaisir de recevoir aujourd'hui Marie-Éloi. Bonjour Marie.
2: Bonjour Christine, je suis ravie d'être avec vous.
1: Alors, je vais vous présenter brièvement, mais je sais que vous avez un parcours qui est très très très riche, mais vous êtes déjà conférencière, entrepreneuse, autrice et femme engagée. Et vous avez notamment fondé deux clubs, Femmes de Bretagne et Femmes des Territoires.
2: Et Bouge ta boîte aussi, oui, deux grands réseaux nationaux et un réseau régional Femmes
1: voilà.
2: de Bretagne.
1: Et là, donc, ce sont également des réseaux où vous avez dans votre groupe des femmes engagées pour parler de l'entrepreneuriat au féminin. Donc, je suis ravie aujourd'hui de vous retrouver à Paris sur un thème pour le moins particulier. Pourquoi faut-il arrêter le monde pendant 24 heures le 13 octobre ? Alors, je sais que vous travaillez conjointement avec Elisabeth Moreno et que vous allez lancer en France pour la première fois un mouvement qui s'appelle World Weave Woman, qui est un mouvement international qui trouve son origine en Islande. Alors, avant de parler de ce qui va se passer en France le 13 octobre prochain, revenons à l'origine de ce mouvement. Alors, Marie, que s'est-il passé en Islande en 1975 et pourquoi cette journée est-elle devenue une référence internationale pour l'égalité entre les femmes et les hommes?
2: Eh bien, Christine, c'est mon histoire préférée au monde, l'histoire de l'Islande, parce que en 1975, il y a 51 ans, c'était pas du tout un pays égalitaire. Les femmes gagnaient 60% de la rémunération des hommes. Il n'y avait que 5% de députées femmes. Et un jour, les femmes ont dit stop. 90% des Islandaises se sont arrêtées pendant une journée. Elles ont puisé le courage en elles de dire stop à leur patron, à leur mari, de laisser les enfants, de pas aller travailler ce jour-là. 90% d'entre elles. Et en fait, le pays entier s'est arrêté. Il y avait même plus de téléphone, puisqu'il y avait plus de standardistes, il y avait plus d'avions, parce qu'il y avait plus d'hôtesses, il y avait plus de crèches, plus d'écoles, plus de banques. C'était incroyable, 90% d'entre elles. Les enfants mangeaient des bonbons et des saucisses toute la journée, parce que les hommes ont dévalisé d'ailleurs les magasins, il y a une rupture de saucisses ce jour-là. Et en fait, ça a tout changé. Parce que quelques mois après, des mesures en faveur de l'égalité ont été prises, alors qu'on partait vraiment de loin. Mm-hmm. 5 ans plus tard, a été élue la première femme chef d'État au monde. Et depuis, l'Islande, c'est le pays le plus égalitaire au monde. Et c'est aussi l'un des pays où les habitants sont les plus heureux et l'environnement le plus protégé. Parce que tout ça est lié, l'égalité, la protection de l'environnement, le bonheur, la paix, tout est lié.
1: Donc là, oui, vous venez vraiment de répondre à une question que j'allais vous poser, de ce que ça a permis de rendre visible. En fait, c'est ça, c'est le bien-être, l'égalité.
2: Bah oui, ça a vraiment tout changé. C'est un pays qui est vraiment un modèle pour toutes et tous. Alors, il y a d'autres pays qui ont agi de la même manière. Par exemple, en Islande, en 2018, il y a eu 5 millions d'Espagnols dans les rues pour lutter contre les violences. Et l'Espagne a entamé un virage impressionnant dans la lutte contre les violences. Donc, à chaque fois que les femmes se sont unies, comme en Islande, ça a tout changé. Et quand on regarde les différentes études, l'Islande est effectivement le pays le plus égalitaire. C'est aussi l'un des pays où les habitants sont les plus heureux et l'environnement le plus protégé. Donc ça change tout, ça transforme tout. Notre rapport au pouvoir, notre rapport à l'argent, à la nature, d'avoir de la mixité partout. Ça transforme tout.
1: Alors justement, pourquoi 50 ans plus tard, pourquoi 50 ans plus tard avec Elisabeth Moreno, vous avez décidé de reprendre cette idée en France ? Pourquoi maintenant, alors,
2: parce
1: 2026,
2: qu'en fait, avec Elisabeth, et qui est extraordinaire, Elisabeth Moreno, ancienne ministre de l'Égalité, et puis plein d'autres personnes de tout secteur, de tout milieu, de toutes origines, de toutes couleurs de peau, femmes et hommes, on s'est dit, en fait, on n'en peut plus. C'est pas possible de continuer avec ce monde où il y a si peu de femmes dans les positions de pouvoir. On va dans le mur, on le voit au niveau économique, au niveau environnemental, après l'été apocalyptique qu'on a vécu, au niveau géopolitique, avec la guerre qui est à nos portes. Et en fait, tout en haut, on dépasse jamais 10 à 15% de femmes. Donc il n'y a pas de mixité. En fait, les femmes sont absentes des lieux de décision et... Pour avoir une vraie intelligence collective, pour éviter les angles morts, pour prendre des décisions lucides, on a besoin des deux. Et donc, on s'est dit, quel est le moyen le plus efficace? Parce que les chiffres reculent depuis l'arrivée de Trump au pouvoir. Les chiffres sur l'égalité femmes-hommes dans le monde et en France aussi, hein, ça stagne ou ça recule. Selon l'ONU, c'est dans 161 ans, pardon, qu'on aura l'égalité si on continue comme ça. Donc, on n'a pas le loisir d'attendre si longtemps. Donc, on se dit, qu'est-ce qu'on peut faire advenir l'égalité plus rapidement? Et on s'est inspiré du modèle de l'Islande. On s'est dit, on n'a jamais été unis au niveau mondial. Donc, ce qui compte, c'est de commencer. Donc, le mouvement s'appelle World with Women. Ça veut dire le monde avec les femmes. Tout le monde connaît les mots world. Tout le monde connaît les mots women. Le monde avec les femmes. Et on appelle à une première mobilisation le 13 octobre. C'est une première fois. C'est pas une grève. On appelle les femmes à poser une journée de congé, à s'arrêter dans toutes leurs activités, au travail et à la maison. Et qu'on se rassemble. Qu'on soit ensemble pour dire, on ne peut pas continuer comme ça. On a besoin de mixité, d'égalité femmes-hommes maintenant. Parce que, on le sait, plus il y a de mixité, plus il y a de protection de l'environnement, plus il y a de paix, c'est le meilleur moyen de lutter contre toutes les violences. Et ça, les études dans le monde entier le démontrent. Donc, le bon sens voudrait qu'il y ait de la mixité, et malheureusement, ça recule. Donc, pour toutes, qu'on soit femme ou homme, on a besoin de ce moment-là.
1: Alors, justement, avec ce mouvement, vous avez choisi un slogan qui est fort, hein, que j'ai noté, hein. Si les femmes s'arrêtent, le monde s'arrête. Donc, pourquoi faut-il que le monde s'arrête pendant 24 heures le 13 octobre pour faire comprendre la place qu'occupent les femmes dans la société?
2: Alors, c'est un slogan qui est utilisé par les mouvements dans le monde entier depuis très longtemps, mais qui est très juste. Parce que si les hommes s'arrêtent, on va dire que ça va ressembler à un jour férié. Si les femmes s'arrêtent, tout s'arrête, parce que massivement encore, les femmes aujourd'hui sont en charge des enfants, des personnes âgées, des personnes vulnérables, de l'alimentation, de l'eau potable dans le monde. On n'a pas les mêmes expériences de vie, qu'on soit femme ou homme aujourd'hui. J'avais calculé ça en me basant sur les chiffres de l'INSEE. Sur une journée, l'écart entre femmes et hommes sur les tâches domestiques et parentales, et je l'ai extrapolé sur une vie entière. Aujourd'hui, en France, on a 12 ans d'écart entre femmes et hommes sur ces sujets-là. C'est-à-dire que nous, les femmes, on va passer 12 ans de plus sur les temps domestiques et parentaux à la maison, à s'occuper des enfants ou des personnes âgées. Et dans le monde, c'est 17 ans. Donc, on voit bien qu'on n'a pas les mêmes expériences de vie. C'est pour ça que les femmes sont plus éco-conscientes et plus éco-responsables dans le monde entier. C'est parce qu'on a les mains dedans, on a les mains dans le soin. Et donc, on voit plus facilement quand l'environnement est sain ou qu'il est dégradé. Et donc, on va agir davantage. C'est pour ça que c'est catastrophique pour le monde qu'il n'y ait pas de femmes dans les positions de pouvoir. Parce que ça veut dire que tout cet aspect-là, de soins, d'éducation, de santé et de protection de l'environnement, n'est pas dans les lieux de décision qui décident notamment de protéger ou pas l'environnement, de la guerre, etc. Donc, on a absolument besoin de cette mixité-là.
1: Alors justement, le 13 octobre, qu'est-ce que vous demandez précisément à ces femmes de faire? Parce que quand vous dites s'arrêter...
2: Ouais, ça veut dire, en fait, on arrête toutes nos activités. On arrête nos activités, ça veut dire à la maison,
1: au travail,
2: on fait rien,
1: tout.
2: On s'occupe pas des enfants,
1: on
2: s'occupe pas du travail. Eh ben, alors généralement, il y a un papa. S'il n'y en a pas, il y a des amis de la famille qui peut prendre le relais.
1: D'accord.
2: Mais nous, comme en Islande, elles ont fait ça, elles ont dit ciao. Et en fait, c'est comme ça qu'on se rend compte du poids des femmes dans la société. Parce que si les hommes s'arrêtent, on sait que les femmes prennent le relais pour les enfants et qu'elles sont déjà là en train de s'occuper des enfants.
1: Oui.
2: Mais si c'est les femmes qui s'arrêtent, tout de suite on se culpabilise, on dit mais comment on va faire avec les enfants, avec les personnes âgées? Mais on n'est pas seul en fait, il y a l'autre moitié de l'humanité qui peut s'en charger aussi. Donc on s'arrête et on se réunit, on se rassemble. Et si on ne peut pas s'arrêter une journée entière, parce qu'on l'entend bien que pour cette première édition ça peut être parfois compliqué, quand tu as 90% des femmes qui le font, évidemment, c'est plus facile de s'arrêter. Quand on est pionnière et pionnier, ce qui est le cas de ce mouvement-là, c'est quand les premières qui vont s'arrêter, c'est plus difficile. Donc, on peut aussi, à 13 heures, s'arrêter. Il y aura un geste collectif qui sera annoncé dans quelques jours, pour qu'on fasse un geste ensemble, partout où qu'on soit, pour montrer qu'on ne veut pas de ce monde sans mixité, qu'on veut un monde où on est ensemble, femmes et hommes, pour décider des priorités économiques et politiques, parce que tout ça a une incidence sur notre quotidien.
1: Alors, qu'est-ce que vous pouvez répondre? Parce que ça, je l'ai entendu. Que dites-vous à une infirmière ou à une commerçante, une agricultrice ou à une chef d'entreprise qui vous dit tout simplement, ben moi je peux pas arrêter mon activité pendant 24 heures.
2: Oui, on le sait bien, vraiment c'est quelque chose dont on est consciente. Alors en Islande, elles ont réussi parce qu'elles étaient massives, et puis l'Islande c'est un petit pays, hein, avec 200 000 femmes, donc c'est quand même plus simple. Oui. Aujourd'hui, pour cette première édition, ça peut être porter un brassard avec le logo World with Women pour dire on est avec le mouvement. Ça peut être communiquer sur les réseaux sociaux. À l'époque, en Islande, il n'y avait pas les réseaux sociaux, donc ça peut être communiquer dessus. Ça peut être s'arrêter une heure. Ça pourrait être à 13h, c'est vraiment le moment où on est ensemble. Donc à 13h, dire on soutient World with Women, on veut de la mixité. Vraiment montrer que l'immense majorité de la population
1: qui
2: veut la mixité.
1: Solidarité féminine.
2: Et avec les hommes, hein,
1: alors,
2: parce que les hommes, c'est...
1: Oui. Oui, alors j'imagine que oui, vous demandez également à ces messieurs de s'investir ce jour-là, de prendre le relais, tout simplement.
2: De prendre le relais, de communiquer, parce que ça a été conçu avec les hommes, le mouvement. Dans la gouvernance, mais aussi au quotidien, on a beaucoup d'hommes bénévoles et on leur demande de communiquer parce qu'on a besoin d'avoir des hommes qui prennent la parole sur ce sujet. On a beaucoup de masculinistes, hein, qui sont très mis en valeur, et pourtant l'immense majorité des hommes est pour la mixité, mais ils prennent peu la parole. Donc on a besoin qu'ils soient visibles pour que d'autres hommes puissent s'identifier, et puis pour montrer que c'est pas un sujet de femmes, c'est ensemble. Et qui prennent le relais ce jour-là, évidemment, qui prennent le relais.
1: Oui, parce qu'on aurait tendance à penser qu'il y a un sacré paradoxe quand même, de se dire que pour faire avancer l'égalité, ce sont encore les femmes qui doivent se mobiliser et porter le changement.
2: Ben oui, c'est catastrophique en fait qu'on ait si peu de prise de parole des hommes. Alors souvent ils me disent oui, mais j'ai pas la légitimité pour en parler, ou j'ai pas envie de prendre la place, la parole à la place des femmes. Mais en fait, ce qui fait qu'on a Thomas Pesquet, Bruno Solo qui prennent la parole en tant que personnalité sur la nécessité d'égalité. Mais finalement, on a très très peu d'hommes qui prennent la parole. Alors que dès qu'ils prennent la parole sur ces sujets-là, ils sont extrêmement valorisés. Parce que tout le monde trouve ça fantastique qu'ils prennent la parole sur l'égalité. Donc, messieurs, s'il y a des messieurs qui nous écoutent, franchement, prenez la parole au nom de la mixité, au nom de l'égalité, dites qu'on en a besoin. Vous ne serez que valorisés, et surtout, on a besoin de votre parole pour changer les choses. Ça ne concerne pas que les femmes, ce n'est pas l'apanage des femmes, l'égalité, ça concerne tout le monde. On sait, dans un monde où il y a de l'égalité, les hommes en bénéficient tout autant, en fait. Il n'y a pas que les femmes, il n'y a pas que les enfants, c'est tout le monde. Tout, il y a plus de mieux vivre, il y a plus d'inclusion, il y a plus de collaboration, il y a plus de protection de l'environnement, il y a plus de tout ça. On vit dans le même monde, hein, donc vous en avez tout autant besoin que nous.
1: Oui, d'autant plus qu'il y a quand même pas mal de personnes qui disent « on en parle trop ». Et puis maintenant, ça y est, c'est fait. L'égalité, elle est là. Alors, je trouve que malgré ces décennies de politique en faveur de l'égalité entre les femmes et les hommes, on est encore aujourd'hui d'avoir une mobilisation nationale et internationale pour en parler.
2: Bah en fait, on n'y est pas du tout, du tout, du tout, du tout. Et sans aller dans les extrêmes comme l'Afghanistan, où les femmes sont emmurées vivantes, comment on a pu laisser faire ça? Comment on peut laisser un pays comme l'Afghanistan? Comment on n'a pas pu agir au niveau géopolitique? C'est un manque de volonté criant sur ce sujet. Et après, sur tous les sujets, tout le reste des sujets, on reste avec 20% d'écart de salaire en France au niveau des salariés global, hein, quand on prend les femmes, les hommes, il y a 20% d'écart de salaire, que ça soit chez les salariés, chez les agricultrices, chez les entrepreneuses. Sur les violences, on sait qu'on a que environ entre 3 et 7% des viols qui vont être condamnés. On sait qu'une femme sur trois dans le monde connaît des violences, et en France aussi. On sait que sur les violences économiques, en France, c'est 1 sur 4. On a sur tous les sujets, sur la santé des femmes, en moyenne, sur 700 maladies, les femmes vont être diagnostiquées 4 ans plus tard que les hommes. Donc sur la santé des femmes, sur les violences, sur les viols, sur l'égalité salariale, l'égalité économique, sur les postes de décision, on a 89% des chefs d'État qui sont des hommes, 94% des dirigeants de grandes entreprises qui sont des hommes, 98% des dirigeants de banques qui sont des hommes. On n'y est pas. La mixité, c'est 50-50 ou 40-60, c'est pas 10%, ça peut pas marcher. On sait que la mixité est efficace quand il y a un minimum de 30-35% de femmes ou 30-35% d'hommes. En dessous, ben on va adopter les codes dominants. Donc parfois on me dit oui, mais regarde, il y a des femmes au pouvoir, ça change rien. Mais si ce sont des femmes dans un milieu d'hommes, dans un monde conçu uniquement par les hommes, puisque ça a été le cas pendant des siècles, toutes les infrastructures économiques, politiques, les codes, etc. ont été faits uniquement par des hommes. C'est très récemment que les femmes commencent à avoir la place. Donc, si c'est une ou deux femmes dans un monde d'hommes, évidemment que les codes dominants vont être adoptés. Mm-hmm. Pour la vraie mixité, pour des vrais changements, il faut 30-35% minimum d'un groupe par rapport à l'autre.
1: Alors là, Marie, j'aimerais vous poser une question en tant que, pour avoir votre regard de terrain. Je sais que vous avez créé notamment deux associations, Femmes de Bretagne, c'est ça ?
2: Femmes de Bretagne, Femmes des Territoires.
1: Femmes des Territoires.
2: Et une entreprise Bouge ta boîte, ouais.
1: Et Bouge ta boîte également, voyez. Alors, qu'est-ce que toutes ces années passées auprès de ces femmes entrepreneuses vous ont appris sur les obstacles qu'elles rencontrent encore aujourd'hui ?
2: Bon, en fait, c'est ça qui m'a amené vraiment à réfléchir et à écrire un livre. J'ai écrit un livre qui s'appelle « Les femmes sauveront-elles le monde ?» Alors, la réponse est oui, elles le font déjà. Mais c'est la mixité qui sauvera le monde. C'est que... Et tous les chiffres que j'ai donnés, c'est vraiment la preuve qu'il faut qu'on s'engage, en fait. Parfois, ça peut être perçu comme... quelque chose qu'on réclame alors que c'est déjà là, mais quand on voit les chiffres, en fait, ce sont des faits. Et par rapport aux entrepreneuses, c'est ce que j'ai constaté sur le terrain, en fait. Je voyais beaucoup d'entrepreneuses avec énormément d'engagement. Franchement, quasiment toutes, elles sont engagées pour l'humain, pour l'environnement, pour le social, dans tous les territoires, dans toutes les villes, parce que mes réseaux, c'était plusieurs centaines de villes et des milliers de rencontres par an et des dizaines de milliers de femmes qui ont été accompagnées. Donc vraiment, j'en ai rencontré des entrepreneuses. Et je constate partout un engagement très fort, beaucoup de précarité et très peu de représentation dans les instances de direction. C'est-à-dire que les femmes sont très engagées, donc elles ont une connaissance, une expertise incroyable et elles ne sont pas représentées dès qu'il y a du pouvoir et dès qu'il y a de l'argent. Et elles ne sont pas financées. Alors qu'on a besoin d'aller vers la transition écologique, alors qu'on a besoin de développer des solutions pour l'écologie, pour l'humain, pour le social, pour le lien dans les territoires, pour dynamiser l'économie dans les territoires. Elles sont incroyables et elles ne sont pas écoutées, elles ne sont pas crédibles, elles ne sont pas financées. Et c'est là où j'ai commencé à travailler les chiffres, à regarder et à me pencher sur ce sujet, et du coup à écrire le livre, et avec Elisabeth et plein d'autres à créer ce mouvement. Parce que quel manque de bon sens, en fait. On a des trésors de solutions qu'on n'écoute pas et qu'on ne finance pas. Mm-hmm. Aujourd'hui, sur 100 entreprises créées en France, on en a 22 qui sont créées par des femmes, 62 par des hommes, et le reste, c'est mixte.
1: Ah oui.
2: Donc on voit bien le delta. Aujourd'hui, on a 67% des dirigeantes qui gagnent moins de 1500 euros par mois. Parce qu'il y a l'expertise, il y a les compétences, il y a tout ça, mais il n'y a pas les financements, mais il n'y a pas la connaissance des codes économiques de parler d'argent, notamment. Il n'y a pas de présence dans les réseaux, et quand on est une entrepreneuse, tout se fait dans les réseaux. C'est comme ça qu'on se fait connaître, qu'on partage, qu'on challenge son idée, qu'on est financé, etc. Donc c'est toute cette aberration qui m'a dit, mais en fait c'est pas possible, il faut faire quelque chose. Et tout ça, ça vient du terrain, hein. j'ai pas commencé derrière mon ordinateur, c'est vraiment du vécu pendant 15 ans sur le terrain, rencontrer toutes ces entrepreneuses.
1: Alors, une petite question de conclusion, avant de se quitter. Le 13 octobre au matin, qu'aimeriez-vous voir se passer en France ?
2: En Islande, quand c'est... arrivée, elle n'avait aucune idée du nombre de personnes. Elle le raconte dans le documentaire qui est incroyable sur ce sujet-là, qui va être à nouveau sur Arte à partir du 6 octobre. Et elles ont dit, on ne savait pas combien on serait. Et on a vu une marée de femmes qui arrivaient de partout. Et là, on ne sait pas combien on sera le 13 octobre, mais en fait, ça dépend de chacun et de chacune d'entre nous. À un moment où on se sent tellement impuissant par rapport à ce qui se passe, c'est une façon de se dire, ben, mon action, elle compte. Je vais être là. Parce qu'on sait que c'est le nombre qui comptera.
1: C'est le nombre. Alors justement, si on a une auditrice de Radio FM+ qui nous écoute et qui hésite encore à participer, qu'est-ce qu'on pourrait lui dire pour lui donner envie de venir ?
2: Que c'est le nombre qui comptera et qu'on fait chacune notre part, chacun et chacune.
1: Et qu'elle a une voix à porter.
2: Et qu'elle a une voix à porter. Dans un moment où on a tellement l'impression d'être impuissant, se dire que ma voix, mon action, ma présence compte, mais en fait, ça donne aussi beaucoup d'espoir pour la suite. Et on a tellement besoin d'espoir en ce moment.
1: Et si on a un auditeur, un monsieur qui est là, qui nous écoute, qui dit « c'est pas mal, mais j'hésite encore ».
2: Mais qu'il en parle autour de lui, qu'il en parle autour de lui et qui prenne le relais auprès d'une femme qu'il connaît. Il connaît forcément une femme qui aura besoin de relais ce jour-là.
1: Ben, ça sera le mot de conclusion.
2: Merci Christine.
1: Merci à vous Marie de nous avoir accordé cet entretien. Donc nous étions toutes les deux à Paris. Et puis vous nous avez expliqué ce mouvement World with Women, qui est un mouvement qui arrive donc pour la toute première fois en France et qui invite les femmes le 13 octobre prochain à arrêter leur activité pendant 24 heures. Et on invite les messieurs à prendre le relais, on va dire pour 24 heures et les jours à suivre également. Hein. On va
2: ah bah oui, c'est un là, début, hein. C'est pas
1: c'est
2: une fin.
1: Début. Alors maintenant, je vais laisser l'antenne à Barbara Varin qui est à Montpellier en compagnie de Priscilla Lenoir qui est votre ambassadrice dans l'Hérault. Et elle va nous expliquer comment ce mouvement se met concrètement en place dans le sud de la France et comment chacun et chacune peut y prendre part. Barbara, tu as l'antenne, c'est à toi.
3: Merci Christine de nous rendre l'antenne et j'ai maintenant le plaisir de retrouver nos auditeurs dans les studios de Radio FM+, à Montpellier, en compagnie de Priscilla Lenoir.
4: Bonjour.
3: Bonjour Priscilla et bienvenue sur FM+, merci. Dans le fil de l'innovation, seconde partie. Alors, aujourd'hui nous sommes mardi 13 octobre, une date qui n'a évidemment pas été choisie au hasard pour diffuser cette émission. C'est précisément aujourd'hui que World with Women appelle à une mobilisation destinée à rendre visible la contribution essentielle des femmes à notre économie et plus largement au fonctionnement de notre société. Alors Christine Ginane bien sûr a rencontré à Paris Marie-Éloi qui nous a présenté la genèse, les objectifs et la dimension nationale de ce mouvement. Et avec vous Priscilla, nous allons maintenant nous rapprocher de notre territoire. Comment World with Women prend vie aujourd'hui à Montpellier? Vous êtes justement montpelliéraine et ambassadrice locale du mouvement. Où, bon, vous allez rectifier éventuellement la terminologie que j'emploie, oui, si vous le voulez bien. C'est donc le terrain en tout cas que nous allons explorer ensemble. Alors, avant de parler de cette journée si particulière, j'aimerais que nos auditeurs découvrent celle qui contribue à porter le mouvement à Montpellier. Alors, Priscilla, quel est votre parcours professionnel et quelle activité exercez-vous aujourd'hui, s'il vous plaît ?
4: Merci beaucoup Barbara pour cette introduction. Alors moi je viens du monde du retail, de la distribution spécialisée. J'ai été pendant plus de 20 ans manager d'équipe de vente, donc sur des directions de magasins et ensuite direction régionale où j'ai animé une vingtaine de magasins, donc avec autant d'équipes et ma dernière expérience a duré 13 ans dans une très belle enseigne où je n'animais que des équipes de femmes. Et ça a été un moment passionnant aussi et de grande découverte, je dois dire.
3: Et quelle place les questions justement d'égalité, de coopération et de place des femmes ont-elles prises dans votre parcours? Vous parliez donc en tout cas d'une dernière expérience exclusivement féminine, si je puis dire. Donc là, en quoi ça a été particulièrement marquant?
4: Alors ça a été très marquant parce que nous étions dans un milieu, la lingerie, avec des équipes donc que de femmes, beaucoup de femmes aussi à temps partiel, hein, donc avec une forme de précarité d'emploi qui n'était pas toujours choisie. Et j'ai énormément eu d'échanges vraiment très très très instructifs avec mes équipes et elles m'ont permis de découvrir en réalité une face de leur vie de femme que je ne connaissais pas forcément parce que je ne la vivais pas forcément. Et c'est vraiment à travers leur parcours que ça m'a interpellée. Alors des choses qui m'interpellaient déjà moi en tant que femme et salariée dans des entreprises qui pouvaient me choquer ou ne pas me convenir. Et puis vraiment à travers ces équipes et toutes leurs histoires, leur parcours, ça m'a vraiment interpellée sur la place, le choix que ont ou pas certaines femmes et comment en effet les inégalités se construisent petit à petit ou voire très violemment et qu'est-ce qui fait qu'à la fin elles en arrivent à des situations d'une vie de couple ou à la fin pour leur retraite de précarité vraiment importante.
3: Oui, donc c'est en fait ces femmes que vous avez rencontrées, vous êtes entre guillemets, enfin projetées. Du moins, ça n'est pas une réalité que vous viviez, même si vous aviez quand même, vous étiez lucide. Voilà, vous avez eu quelques écueils, j'imagine, dans votre parcours, mais vous étiez cadre supérieur, vous étiez un peu à l'égal à l'égal des messieurs, vous aviez une reconnaissance, mais voilà, vous n'avez pas été, là vous avez eu, peut-être fait une découverte, enfin sur le terrain, c'était une belle enseigne, et voilà, même si on veut bien faire les choses, des fois il y a des maladresses, on va dire ça comme ça, ou encore des mythes, enfin plus que des mythes pour le coup.
4: C'était vraiment leur réalité, c'est vraiment intéressant, enfin moi, elles m'ont vraiment ouvert les yeux sur plein de choses, et c'est aussi pour ça que quand j'ai quitté cette entreprise après 13 ans pour me lancer dans l'entrepreneuriat par défi, par goût de la nouveauté, ma première intention, ça avait été justement d'aider à prendre la parole, aux femmes à prendre la parole. Et donc c'est ainsi que je me suis formée et que je suis coach en prise de parole aujourd'hui, mais pas spécifiquement auprès des femmes finalement, mais c'était vraiment ma première intention. Et puis, quand je travaille avec les entreprises, donc les chefs d'entreprise, les dirigeants et dirigeantes sur la manière avec laquelle ils se comportent en entreprise, comment ils s'expriment et comment ils communiquent, ça fait vraiment partie pour moi de ce chemin de on prend la parole, on prend sa place, et quand on... Et les mots pour moi sont fondamentalement importants pour visibiliser en fait les choses, la pensée et surtout du coup les femmes.
3: Oui, donc la sémantique et la voix. Et comment avez-vous rencontré World with Women, s'il vous plaît, Priscilla ?
4: Eh bien, je suis coordinatrice pour l'association Femmes des Territoires à Montpellier depuis 3 ans. Et il se trouve que Marie-Éloi est la fondatrice de cette association. Et Marie-Éloi est une des fondatrices du mouvement World with Women.
3: Et qu'est-ce qui vous a convaincu de ne pas rester simple sympathisante, qui est déjà beaucoup, je dirais, mais de devenir ambassadrice à Montpellier ou porte-parole? J'ignore quel est le mot que l'on pourrait employer.
4: Alors, au démarrage, j'avais vraiment le souhait d'être une ambassadrice, ce que je suis toujours, une porte-parole, ce que je fais grâce à Radio FM Plus aujourd'hui. Et mon envie surtout, c'est de pouvoir montrer, parler de ce mouvement, le développer, donner les raisons de ce mouvement, expliquer toujours la puissance des mots, et derrière ces mots il va y avoir donc des actions, cette fameuse action dont on va parler. Et moi, quand je m'engage, je ne sais pas faire autrement que d'être dans l'action et d'être partie prenante.
3: Ah, ça je ne peux que vous comprendre. Alors, qu'est-ce que votre expérience professionnelle, Priscilla, vous apporte aujourd'hui dans cette mission d'ambassadrice?
4: Dans cette mission d'ambassadrice, c'est que justement, j'ai décidé, moi, d'en faire une activité professionnelle, c'est-à-dire de donner la parole et de permettre aussi, donner la parole, c'est pas tellement la donner, c'est comment je structure ma parole, comment j'ose prendre la parole, comment je fais de la parole un acte de courage d'expression, d'expression de la pensée tout court, enfin, c'est tout ça, et c'est tout cet apprentissage que j'ai fait au travers des nombreuses formations, évidemment, que j'ai faites, mais aussi dans ce parcours professionnel, toutes ces histoires que j'ai entendues, elles m'ont énormément animée et énormément inspirée pour aujourd'hui défendre très clairement l'égalité des femmes et des hommes.
3: Alors Priscilla, nous enregistrons cette émission en amont, mais nos auditeurs nous écoutent le jour même de la mobilisation. Alors rappelons-en le sens. Que se passe-t-il aujourd'hui, 13 octobre, et quel message World with Women souhaite-t-il faire entendre ?
4: Le message de World with Women, c'est un choix de promouvoir la mixité hommes, femmes, dans toutes les organisations, toutes les institutions, toutes les sphères de la société. Alors, le choix du mot mixité a été savamment réfléchi parce que il se veut évidemment complètement inclusif, et évidemment que ce soit femme, homme, toute personne, quelle qu'elle soit, d'où quelque origine qu'elle soit, etc. Donc ça c'est vraiment important. Et la volonté de ce mouvement, c'est vraiment qu'on puisse porter. En fait, la mixité, c'est un vecteur vers plus d'égalité. C'est par ce moyen qu'on va atteindre plus d'égalité entre les femmes et les hommes. Et la mixité, ça nous permet. Alors la mixité, c'est pas une personne et 10 autres, enfin une femme et pour 10 hommes. On pourrait penser que c'est de la mixité, mais ça n'en est pas. La mixité, celle qui va être réellement utile, c'est en effet à partir du moment où on est peut-être 4 femmes, 5 hommes, on commence à discuter, il commence à y avoir des opinions qui sont partagées, et on commence à avoir une réalité qui est plus exprimée. C'est ça. Donc c'est vraiment l'objectif de ce mouvement.
3: Et pourquoi avoir choisi une action aussi symbolique que celle de, parce que c'est bien de cela dont il s'agit, de suspendre, lorsque cela est possible bien sûr, en cette journée du 13 octobre, son activité professionnelle, certaines tâches et ses achats. Pour les femmes, hein, plutôt.
4: Oui. Plutôt. Bah oui, c'est ça. Pour les femmes, parce que justement, c'est par ce biais-là que ça va rendre visible tout ce que les femmes font au quotidien et qui est complètement passé dans l'habitude. On est habitué à ce que la femme fasse un peu plus de tâches à la maison, c'est toujours une réalité. On est habitué à ce que la femme s'occupe davantage des enfants, c'est toujours une réalité. On est habitué à ce que les femmes occupent des postes qui sont sur des métiers essentiels et pour autant très mal et rémunérés et reconnu. Donc que ce soit dans les métiers d'aide soignants, infirmiers, l'agent hospitalier, les écoles, les crèches, etc. Donc tous ces métiers où elles sont en majorité, dont je le redis, qui sont essentiels, ça s'arrête. Et donc oui, si les femmes s'arrêtent, en effet, il y a tout cette manière de travailler, enfin cette société, oui, qui s'arrête. Voilà. Où est-ce qu'on va mettre les enfants s'il n'y a plus personne pour les accueillir? Qui va s'occuper des enfants, en effet, si en effet la maman s'arrête tout? Qui va aller aider les personnes âgées? Qui va aller soigner les gens, enfin les hôpitaux? Enfin, c'est invraisemblable. Et donc, c'est un vrai vecteur de visibiliser tout ce que font les femmes dans la société et qui n'est pas assez reconnu. Parce que ça passe dans la normalité.
5: Et oui, c'est ça, c'est banalisé quelque part. Alors justement, les femmes dont vous parlez, qui ont des missions finalement sociales, sociétales, à haute valeur ajoutée, elles ne peuvent évidemment pas cesser de travailler aujourd'hui. Comment peuvent-elles malgré tout manifester leur soutien ou participer?
4: Oui, bien entendu, l'objectif c'est de faire en sorte que tout le monde puisse s'arrêter, mais on sait bien que c'est un rêve, les choses ne sont pas aussi simples. Donc c'est simplement d'avoir un soutien, de pouvoir mais je peux pas ne pas travailler, je peux pas ne pas m'occuper de mes enfants, je peux pas ne pas m'occuper je suis infirmière, je peux pas ne pas faire le soin, c'est bien sûr évident, on ne s'arrête pas si on ne peut pas. Par contre, on est en soutien, on peut soutenir sur les réseaux sociaux, on peut soutenir tout simplement en parlant autour de soi. On peut soutenir si on est entre midi et deux disponible pour aller sur les mouvements qui vont se créer dans toute la France. Et toutes ces petites intentions là.
5: Il y a des mouvements en effet de foule entre guillemets pacifistes, j'imagine bien, qui vont se former, qui se forment, je me place dans le contexte. C'est vraiment ça fait partie du programme en effet.
4: A priori là on est il y a 28 communes en tout cas qui sont recensées avec des mouvements prévus. Le 13 octobre, essentiellement entre midi et deux pour la plupart.
5: D'accord.
4: Avec des marches ou bien simplement des rassemblements, alors qui se veulent évidemment complètement passifs, puisque l'objectif aussi de ces mouvements qui seront des mouvements mixtes, on n'appelle pas que les femmes à venir se rassembler, on appelle évidemment tous les hommes à se rassembler aussi, dans la joie, la bonne humeur, la bienveillance, en se disant, quand on est ensemble, ça marche mieux, c'est plus sympa.
5: Et justement, alors vous y avez répondu bien sûr en partie, Priscilla, mais quelle place ces hommes ont-ils dans cette journée? Sont-ils spectateurs, soutien, je pense que c'est un petit peu le cas, mais à vous de me repréciser éventuellement, relais ou acteurs à part entière? Est-ce qu'ils peuvent vraiment agir pas passivement justement?
4: Oui, c'est ça. Alors ils vont être complètement acteurs pour ceux qui peuvent prendre le relais des femmes qui auraient la possibilité de s'arrêter, d'arrêter de faire leurs achats, leurs courses, le ménage, les enfants, le travail. S'ils sont en relais, c'est formidable. Et ensuite, ils sont évidemment acteurs parce qu'ils peuvent venir renforcer les mouvements, renforcer les messages sur les réseaux sociaux. Il y en a plein qui le font, c'est vraiment super agréable. Et c'est super important aussi qu'ils prennent la parole, parce que justement, ça évite de se dire c'est un mouvement simplement de femmes pour des femmes. Non, c'est un mouvement de femmes pour les hommes et les femmes. Donc en réalité, si les hommes viennent en soutien, c'est aussi pour eux. Favoriser ce mouvement qui leur est bénéfique. Et je profite du coup aussi de cette tribune pour parler des mouvements féministes, parce qu'en fait on pourrait penser que c'est un mouvement qui prône la mixité, mais c'est un mouvement féministe, et le mot féminisme n'est pas un gros mot.
5: Dans le bon sens du terme, exactement.
4: Et je tiens à le dire, parce qu'on a beaucoup, j'entends beaucoup trop autour de moi des femmes, même très proches, et puis des femmes dans les réseaux féminins, dire littéralement je ne suis pas féministe. Mais parce qu'en fait on n'en comprend pas bien le sens, parce qu'il a été connoté traitées négativement pour plein de raisons, ok. Mm-hmm. Mais or, le féminisme, bon sens, ça n'est jamais que vouloir que les femmes aient autant de droits que les hommes. Mm-hmm. Le féminisme, ça n'est pas vouloir avoir plus de droits et ça n'est certainement pas lutter contre les hommes. Ça n'est pas du tout ça. Et au contraire, ça n'est, et le mot lui-même dans sa racine, le dit et ça, il a été détourné, c'est dommage. Oui. Et donc, oui, à partir du moment où on prône l'égalité, où on veut juste l'égalité homme-femme, c'est du féminisme et c'est pour ça qu'il y a beaucoup d'hommes féministes.
5: Oui. Et oui, voilà, oui. L'égalité ou l'équité. Bon, là, on joue sur des points sémantiques, en effet, mais alors, c'est un aspect justement qui me semble très important de souligner, Priscilla. Parler de la place des femmes ne signifie pas nécessairement, et même surtout pas, opposer les femmes et les hommes.
4: Surtout pas.
5: Et c'est précisément l'un des messages que vous souhaitez faire passer aujourd'hui. Parce qu'on parle de masculinisme, mais le masculinisme, c'est pas le pendant du féminisme. Voilà. Au contraire, là, c'est
4: le féminisme. En plus, c'est un vieux mot, alors qui a en effet une vraie racine grecque. Le masculinisme, c'est juste un mot qui s'est transformé pour exprimer. Alors là, on a une autre intention, qui est bien celle d'asservir les femmes, alors que le féminisme, c'est justement le dans la racine du mot, c'est faire valoir les droits. Renvoie à la condition de la femme, faire valoir ses droits.
5: Oui.
4: Pas du tout la même chose.
5: Ah oui, tout à fait. Oui. Ben merci de cet éclairage sémantique précieux. Alors, Priscilla, une mobilisation réussie peut attirer donc l'attention pendant une journée, mais l'enjeu consiste évidemment à faire vivre les sujets qu'elle soulève au-delà de cette date du 13 octobre. Alors, que doit-il rester du 13 octobre dès demain matin ?
4: Oui, alors en effet, c'est pas magique. En effet, nous, on est inspirés, ce mouvement est inspiré donc du mouvement des Islandaises de 1975, il y a 51 ans, c'était ma date de naissance. Donc, quand elles se sont mobilisées, a priori, 90% des femmes se sont mobilisées, un mouvement extrêmement important qui a bloqué tout un pays, dont acte, c'est pas pour autant que dès le lendemain, toutes les lois ont été modifiées, c'est pas ça. Ça a permis juste, en effet, d'éclairer, de rendre visible quelque chose qui ne fonctionnait pas, de se mettre autour d'une table, enfin, de discuter, enfin, de réfléchir, de négocier, et donc de prendre des décisions. Et en fait, c'est tout ce processus-là que ce mouvement du 13 octobre a vocation à générer également, donc au niveau de la France, mais au niveau mondial, en fait, parce que c'est un mouvement qui ne s'arrête pas à nos frontières.
5: Oui, très bien.
4: Et au-delà de ça, donc c'est pour ça que c'est une première pierre dans un gros édifice, de mixité vers plus d'égalité. Et cette première pierre à l'édifice, juste après, derrière, on va continuer les mouvements, on va continuer les prises de parole, et on réitérera évidemment ce mouvement jusqu'à ce qu'il y ait de plus en plus de mobilisation.
5: Et quel sujet en particulier aimeriez-vous voir progresser concrètement sur notre territoire ? Est-ce qu'il y a des priorités ?
4: Sur le territoire montpelliérain spécifiquement
5: Occitanie, pourquoi pas,
4: ou en France
5: Oui, c'est vrai, je parlais plutôt du territoire, je dirais, français, bon, parce qu'on pense qu'on est assez évolué sur ces questions-là, mais il y a des écueils, il y a des axes d'amélioration.
4: Oui, alors surtout les axes d'amélioration, alors ça, Marie-Éloi dit beaucoup mieux que moi. Cependant, on voit qu'il y a quand même, lié justement au mouvement masculiniste, des reculs importants qui commencent à arriver. Et c'est plutôt aussi sur ça qu'il faut faire très attention, c'est-à-dire que rien n'est jamais acquis, la preuve. Il y a des pays pour lesquels c'est catastrophique au niveau des droits des femmes, il y en a pour lesquels c'est beaucoup mieux, et il y en a pour lesquels on est sur une barrière, enfin sur un fil. Oui. On sent bien que ça peut tomber d'un côté plus défavorable pour les femmes. Faut jamais perdre ça de vue, et rien n'est acquis. Donc, en effet, l'enjeu, ça reste continuellement de persévérer vers, de toute façon, une société inclusive la plus possible. Encore une fois, on parle là de sexe masculin, sexe féminin, mais ça vaut pour tout type de population, en réalité.
5: Oui, bien sûr. Alors, Priscilla, puisque cette émission est diffusée donc le jour même de la mobilisation, je vais vous laisser vous adresser directement aux personnes qui nous écoutent. Que diriez-vous aujourd'hui, 13 octobre, à une femme ou à un homme de Montpellier qui découvre World with Women grâce à cette émission et se demande, et moi, à mon échelle, qu'est-ce que je peux faire ?
4: Alors, à votre échelle, c'est aujourd'hui le 13 octobre, place de la Comédie, donc entre midi et 14h, le rassemblement à la Fontaine des Trois-Grâces.
5: Très bien.
4: Oui. Voilà, pour déjà se montrer, pour rire ensemble, parler ensemble, se rencontrer. Déjà, on peut faire ça. Et puis au-delà, après, encore une fois, c'est aller chercher dans l'information, tiens, au fait, mais pourquoi on a encore besoin de ce genre de mouvement? Qu'est-ce qui fait qu'on est encore en train d'en parler? Et un peu s'acculturer au fait que, ben non, en fait, les droits des femmes, c'est bien, ils ont progressé, pour autant, on n'est encore pas à la table des négociations, on n'est encore pas dans les grands groupes à la table des directions, on n'est encore pas dans les gouvernements, enfin, on est encore, il y a énormément d'endroits où les femmes ne sont pas représentées. Et tant qu'elles ne sont pas représentées, la société n'est donc pas représentée.
5: Très bien. Alors malheureusement, cette émission touche à sa fin, trop tôt, oui. Trop vite. Merci beaucoup Priscilla pour cet échange et pour votre engagement sur notre territoire. Et surtout, nous suivrons ce qui se passe aujourd'hui à Montpellier, mais également ce qui naîtra de cette journée dès demain. Car si le fil de l'innovation s'intéresse aux innovations technologiques, scientifiques ou économiques, l'innovation est aussi sociale et collective. Elle réside parfois dans notre capacité à interroger nos habitudes et à imaginer de nouvelles manières de vivre, de travailler et d'agir ensemble. Alors, place maintenant, au morceau choisi par Priscilla. Quel est-il, s'il vous plaît, Priscilla, pour conclure cette émission?
4: Oui, et un grand merci pour tout ça. Et bien, merci. Le morceau est choisi, c'est Mesdames de Grand Corps Malade.
6: 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Au cinéma ou dans la vie, vous êtes les plus beaux personnages, et sans le vouloir, vous tenez nos cœurs et nos pensées en otage. Veuillez accepter, mesdames, cette déclaration comme une tentative honnête de réparation face au profond machisme de nos coutumes, de nos cultures, dans le grand livre des humains, place au chapitre de la rupture. Vous êtes infiniment plus subtile, plus élégante et plus classe que la jante masculine qui parle fort, prend toute la place. 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Derrière chaque homme important se cache une femme qui l'inspire. Derrière chaque grand être humain précède une mère qui respire. La femme est l'avenir de l'homme, écrivait le poète. Eh bien, l'avenir s'est installé, et depuis belle lurette.
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3: Bonsoir, c'est reparti pour un nouveau Rock Again sur Radio FM Plus Montpellier et sur Contact FM Occitanie. Et qui dit nouveau, et ce sera donc avec une nouvelle programmation musicale qui sera au rendez-vous pendant une heure d'émission. Je jette un coup d'œil sur la liste et sans rien vous cacher, il y aura du rock, hard rock, metal et punk rock. De l'autre côté de la vitre, Yann sera aux commandes et Joss au micro. Il est temps de commencer, nous le faisons avec le groupe anglais de Liverpool et Echo and the Bunnymen, formé en 1978, et comme beaucoup qui poursuivent leur carrière, ce groupe est revenu cet été avec un nouveau single, Brussels is Haunted.

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2: Bonjour à tous et toutes, bienvenue.

0: Bienvenue au 10-10, l'équipe de FM+, vous remercie de votre écoute. Je suis François Pontaillier et nous retrouvons toute l'année, une fois par mois, pour une émission consacrée à des artistes ou des porteurs de projets qui développent leurs pratiques en dehors des sentiers battus, dans des lieux inhabituels. Des artistes qui sont à la rencontre de territoires et de leurs habitants, qui donnent à l'art des formes parfois inattendues. Il s'agit de la deuxième de la saison. Pour cette seconde, je suis très heureux d'accueillir une figure reconnue de la scène culturelle régionale et au-delà. Elle dirige l'Atteline, une structure culturelle implantée dans la métropole de Montpellier qui accompagne des artistes qui ont choisi d'investir l'espace public comme terrain d'écriture, de jeu et d'expérimentation. Ce qui est, nous pouvons l'imaginer, pas anodin sur des aspects artistiques ou politiques. Je la remercie d'être avec nous. Il s'agit de Marie Antunes. Bonjour Marie.
1: Et bonjour François. Merci beaucoup pour l'invitation.
0: Comment allez-vous?
1: Je vais bien. Merci.
0: Pouvez-vous vous présenter en quelques mots?
1: Ah Je suis une femme d'une cinquantaine d'années maintenant, qui a fait le choix d'un métier que certains continuent à appeler un métier passion. Je pense que ça prend tout son sens aujourd'hui, période où il faut aller retrouver, en tout cas s'accrocher à nos désirs et à s'accrocher au sens. Et du coup, j'ai pris la direction, je crois, il y a une petite... ça va faire 10 ans. Je crois que ça fera 10 ans au mois de novembre de cette structure, l'Atteline. Après un parcours professionnel qui était plus proche de celui de l'institution culturelle. Et je crois qu'il n'y a pas une seconde où je regrette ce choix-là. En dépit des quelques nuits blanches ou... ou de parfois le sentiment que de se dire à quoi ça sert.
0: Bon, nous reviendrons sur tout ça, Marie, merci. L'émission dure 35 minutes avec 2 pauses musicales. Avec Marie, après une première pause musicale, nous discuterons de pratiques de création et d'accueil, d'espace public et de public, d'art et d'engagement, du bassin méditerranéen, de Gaza, de résilience et d'espoir.

0: Merci de votre écoute. Nous sommes avec Marie Antunes, directrice de l'Atelier, une structure culturelle à Montpellier qui accompagne les artistes dans l'espace public. On commence notre entretien, Marie. Marie, la première question que je voulais vous poser, c'est avec qui travaillez-vous ?
1: Avec qui nous travaillons ? En premier chef, on travaille avec des artistes qui, comme c'était dit en introduction, ont fait le choix d'écrire des œuvres qui appartiennent particulièrement à ce qu'on appelle le champ du spectacle vivant, dans une approche complètement pluridisciplinaire, parfois totalement indisciplinaire aussi, mais en tout cas qui ont fait le choix de donner d'autres formats d'adresse et de rendez-vous que ceux qui sont proposés en salle, c'est-à-dire avec un public qui a fait le choix de devenir spectatrice ou spectateur à un moment donné. Donc, en le disant un petit peu rapidement, dans les espaces publics. Ces espaces publics peuvent être un lac, une place publique, le parvis du quorum, comme ça sera le cas avec la prochaine œuvre. Ça peut être aussi l'environnement des réseaux sociaux ou l'environnement internet, même si on sait très bien que c'est pas réellement un espace public. Pour autant, il y a un usage public de ces espaces-là. Donc en premier chef, on travaille avec ces artistes-là. Et j'aime bien la notion de travailler avec plutôt que celle de accueillir, accompagner. Je trouve ça moins juste. Dans les faits, il y a un accompagnement à la production qui est proposé.
0: Vous pouvez dire un petit mot de ce qu'on appelle ou quel rapport au temps et même aux espaces ça implique cet accompagnement en production, parce que c'est des mots, c'est des terminologies qui sont assez spécifiques.
1: Ouais. La production d'un spectacle ou d'une œuvre, c'est tout le temps nécessaire à sa création et c'est aussi tout l'espace de besoin pour aboutir à cette création. Les besoins, ils sont en termes d'espace de travail, de conditions de réunion d'équipe, d'espace ressources souvent, de dialogue avec d'autres, et puis ils sont aussi tout à fait matériels et financiers, c'est-à-dire qu'il y a besoin d'argent, puisque les artistes sont rémunérés, les techniciens et techniciennes sont rémunérés sur les temps, et doivent l'être rémunérés sur les temps de création. Donc c'est tout ça qu'on appelle la production. Donc lorsqu'on accueille une équipe en création, ça peut être dès le démarrage, c'est-à-dire dès les temps, les premiers temps, les premiers gestes, ce qu'on appelle un accompagnement à la dramaturgie, c'est-à-dire avant même qu'on passe en écriture de la forme, de la pensée de la forme, c'est comment est-ce que les artistes ont les conditions d'un temps pour travailler cette question de l'ossature dramaturgique de leur pièce.
0: Et donc, à l'endroit où vous êtes, quel dialogue vous construisez avec eux et aussi, une seconde question, je sais que vous pilotez un dispositif qui s'appelle Agiter avant l'emploi. Peut-être, ça serait intéressant de discuter comment des artistes sont amenés à être en dialogue, hein, c'est ça, avec un collectif d'accompagnants. Quelle pluridisciplinarité est amenée, quelle qualité de dialogue et vers quoi ça tend ?
1: Alors, sur cette résidence spécifique qui s'appelle Agiter avant l'emploi, qui en sera là en 2027 à sa 20e édition, c'est un dispositif dont j'ai hérité d'une certaine manière en arrivant à l'atelier. Que je trouve assez redoutable, en tout cas quand je dis redoutable c'est d'efficacité assez précieux, ou en tout cas ce qui en fait la préciosité, c'est que on invite trois artistes à qui on demande de venir avec quelqu'un qui est vraiment impliqué dans les choix d'écriture, que ce soit sur la dramaturgie, la scénographie, la chorégraphie, et on leur propose de venir sur un temps. C'est ce fameux temps, c'est-à-dire lorsque l'œuvre n'est pas encore en répétition, lorsque le texte, si texte il y a, n'est pas encore écrit, quand vraiment les questions sont là et les réponses beaucoup moins, ou en tout cas lorsqu'il y a une multitude de réponses possibles, mais qu'il n'y a pas de choix encore qui a été totalement acté. Et on invite du coup ces six artistes et on les invite et on veille à la faisabilité aussi financière hein, de leur venue. Et ensuite, moi, j'associe des personnes avec des champs de compétences et des regards différents et complémentaires. Ça peut être une dramaturge, un metteur en scène qui a une pratique aguerrie de l'espace public, ça peut être parfois une anthropologue, un architecte, un chercheur ou une chercheuse en sciences sociales sur un
0: selon les projets invités selon et sélectionnés. Les projets,
1: voilà, exactement. Et alors le choix des trois projets artistiques accueillis, à aucun moment on recherche une entrée thématique. En fait, c'est plus quelque chose qui possiblement va faire écho. Alors c'est toujours des choses assez ténues, parce qu'on c'est aussi des paris qu'on prend. La question du risque, elle est importante aussi. Tout mesuré, on ne sauve pas de vie, hein, ça se saurait. Mais on prend le risque de créer un groupe pendant une semaine, parce que c'est ça qui est important, c'est qu'on passe une semaine ensemble, avec un protocole qui est très écrit, de temps de parole, de temps de formulation, de modalités de formulation des questions. En fait, c'est un exercice de présentation, de reformulation permanent, et de questionnement. Qui permet, bah, du coup on est 12 autour de la table, c'est un temps quasi à la table, et qui permet de porter un regard et de prendre soin finalement, communément, de cette phase-là particulière d'un processus de création.
0: Donc avec des équipes qui sont en même temps de la région et au-delà. Et ce qui sera intéressant en réseau avec d'autres structures de production et de diffusion comme la Tuline. Donc la Tuline est une structure qui en même temps accompagne les artistes en production, c'est-à-dire en création de presque l'idée jusqu'à sa rencontre avec le public. Et ce qui sera intéressant que peut-être on entende, c'est ce que recherchent en fait les artistes. Qu'est-ce que tu cherches toi à l'endroit où tu es, et quel niveau de surprise aussi tu cherches peut-être parfois sur les endroits de création, de rapport au public que les artistes que tu accompagnes cherchent.
1: Alors, qu'est-ce que je cherche? Alors, je ne sais pas si le jeu est valable là. Enfin, oui, parce qu'assumer une direction artistique, c'est forcément à un moment donné dire jeu. Ce qui, en tout cas, nous intéresse à l'Ateline, c'est comment des œuvres aujourd'hui trouvent un écho, ou d'une manière ou d'une autre font écho à la réalité sociale, aux enjeux actuels de notre société. Ça ne veut pas dire que le traitement est forcément toujours très sérieux et ça peut être complètement décalé, ça peut être parfois très drôle, très poétique, ça peut être plus abrupt dans la forme. Je crois que la première attention, en tout cas le premier endroit d'intérêt, il est celui-ci. Et puis il y a aussi un autre aspect qui est celui de... qui peut être complémentaire d'ailleurs, qui est aussi une forme de comment est-ce que des artistes ont cette capacité finalement à révéler, ou en tout cas à nous mettre en attention. Je crois qu'il y a une chose qui m'importe beaucoup, c'est comment est-ce qu'on renoue avec nos capacités attentionnelles aujourd'hui. C'est d'ailleurs un des enjeux sociétaux importants, et je pense que les artistes sont les mieux placés quand même pour travailler ces questions-là, et pour nous amener par la forme, justement, par l'œuvre, par des dispositifs de mise en attention. En fait, c'est peut-être, si je devais résumer, programmer aujourd'hui, c'est pas programmer des œuvres, c'est pas juste programmer des œuvres, c'est comment est-ce que, d'autant plus en espace public, c'est ça qui fait la singularité de tout ce qu'on fait, c'est comment est-ce qu'on crée des espaces relationnels finalement, comment on fait un pari. Comment on prend le risque d'espace relationnel collectif dans des espaces publics dont on voit très bien aujourd'hui c'est soit privatisé, enfin aujourd'hui c'est pas que ça remonte pas, c'est pas d'hier, hein, ça date pas d'hier, mais comment est-ce que soit il est très contraint, soit il est très largement privatisé, soit il est une question de flux, il est rendu à sa fonctionnalité, ou en tout cas la question de sa fonctionnalité est permanente. Et comment est-ce qu'on fait un espace, comment est-ce qu'on recrée humblement, parce que, encore une fois, on ne Je pense qu'il faut accepter d'agir. C'est un ami et collègue qui parlait des premiers kilomètres il n'y a pas longtemps, quand on fait entre nous un peu le pari, enfin le constat des empêchements à travailler ou des complexités qui sont les nôtres, qui sont celles des artistes aujourd'hui, et de ce fait les nôtres. Je crois qu'il faut aussi se dire qu'on a une capacité à agir au niveau de nos premiers kilomètres. Et je trouve que cette forme d'humilité a tout son sens. Je ne sais pas si ça répond à ta question.
0: Totalement, totalement. Et ça renvoie à un échange qu'on avait eu lors d'un événement de la compagnie Rara ou Lib, à Seine-Neuve, où tu avais évoqué la question de l'artivisme.
1: Ah oui.
0: En tout cas, cette contraction entre art et activisme, on en parlait en préparant aussi un peu l'émission, et je voulais que tu puisses partager cette notion qui dit quand même beaucoup en tout cas ce qui sont peut-être les deux jambes du travail que vous menez à l'atelier, mais aussi à plein d'autres endroits. Et donc j'aimerais bien aussi que tu fasses le récit de ce projet là que je viens d'évoquer. Et je trouve assez intéressant en termes de forme et de relation avec l'espace public que tu évoquais, et aussi avec le public qui était en creux de ce que tu présentais.
1: Rara ou Lib, déjà, il faut parler de Rara ou Lib, c'est un collectif qui est basé à Marseille, qui est un collectif qui est dirigé, ou en tout cas à la tête de qui Julien Marchesso se trouve. C'est un collectif à géométrie variable, et c'est un collectif qui peut s'entourer de personnes qui ont des pratiques culinaires, théâtrales. Il y a vraiment des savoir-faire et des parcours de vie. C'est surtout des parcours de vie, en fait. Ce sont surtout des parcours de vie qui font qu'il y a une espèce de collectif comme ça qui se crée selon les besoins, en fait, de chaque projet artistique, de chaque œuvre en création. Et pour Julien et ce collectif, son équipe, tout part de la capacité, tout part des enjeux sociétaux, tout part de comment est-ce qu'on entre en dialogue avec un quartier, ils sont très impliqués à Marseille, par exemple.
0: Dans des logiques de proximité, il me semble. Et relationnelles.
1: Et relationnelles au premier chef, en fait. C'est-à-dire qu'il n'y a pas de projet qui sort sans cette attention préalable, sans cette précaution préalable et sans ce travail préalable. Et sur le quartier Seine-Neuve, donc Vertige, c'est comment est-ce qu'on essaie de renouer avec la dimension de fête de quartier. Comment est-ce que la question de la fête, elle est éminemment politique. Comment est-ce qu'on prépare la fête? Qui est à la fête? Qu'est-ce qu'on sert à manger? On sait très bien que la question du, il y a énormément de littérature aujourd'hui sur la question du banquet, ou en tout cas de la table, qui exclut, qui est quand même qui ramène toujours à la question, à ces questions de classe ou de différence. Et la question de la fête, de par aussi sa capacité à la subversion, etc., est un enjeu, mine de rien, politique. Et donc, du coup, Vertige, c'est un projet qui serait écrit vraiment selon les contextes. Et par la rencontre avec le tissu associatif, le tissu relationnel, etc. Et nous, l'atelier, on est le camp de base de l'atelier, il est vraiment à proximité du quartier Seine-Neuve, mais nous ne faisons pas partie des structures pérennes sur ce quartier-là. Donc à ce titre-là, on se devait et on se doit toujours d'avoir une énorme précaution. En fait, on ne conçoit pas les choses autrement que de travailler en entrant en lien, et voire même parfois en se mettant un peu en retrait, et en laissant les structures pérennes, les structures associatives, sociales, éducatives, culturelles, de proximité, vraiment à la marge de manœuvre, parce que ce sont elles qui travaillent avec des femmes qui sont en cours d'alphabétisation, enfin en tout cas en cours ou un atelier cuisine, etc. Et on part de ces énergies-là, de ces envies-là. Je suis un peu longue, je crois.
0: Pas du tout.
1: Et l'œuvre se crée par cette rencontre-là, par cette fréquentation et par cette immersion
0: Mais je crois qu'il faut prendre du temps pour oui. parfois présenter ce qui n'est pas spectaculaire. Mmh. En tout cas, à ce moment que j'ai traversé, il n'y avait rien de spectaculaire. Mmh. Et tout ça s'inscrit sur un temps long, effectivement. Mmh. Et même en tant que spectateur, je crois qu'on était aussi inscrit dans un temps long, puisqu'on a mangé, on a écouté et on a discuté. Après une seconde pause musicale, on parlera du projet Re-Lighthouse, qui aussi parle d'engagement, de rapport au temps. On se retrouve après la pause musicale, restez avec nous.

0: Nous sommes sur FM+ et nous sommes avec Marie Antunes qui dirige l'Ateline à Montpellier. Et nous allons maintenant parler d'un projet qui nous semble précieux. Et Marie va pouvoir en faire un peu le récit, en tout cas on l'invite à le faire, qui s'appelle Relight House, qui est une œuvre créée par Sharif Sharam, qui sera exposée. C'est une installation dans l'espace public, c'est dans le thème, du 15 octobre au 25 octobre. Est-ce que Marie, tu peux nous en faire un peu le récit, s'il
1: oui.
0: te plaît?
1: Et on a glissé au tutoiement, habilement. Relight House, c'est l'œuvre de cet artiste, Sharif Sharam, qui est un photographe, plasticien, qui est un artiste polymorphe, en tout cas pluridisciplinaire, palestinien. En 2015 et 2016, il a construit sur le port de Gaza, sur un rond-point du port de Gaza, une œuvre qui s'appelait Lighthouse, qui est donc un phare.
0: Le phare en français.
1: Qui était un peu plus haut que Relight, qui devait faire à peu près 11 mètres de hauteur. Cette œuvre-là a été construite avec des artistes gazaouis et des ingénieurs gazaouis, qui étaient construites à partir de débris de la guerre à Gaza. Et en 2023, l'œuvre a été détruite par un char de l'armée israélienne au début de la guerre. Sharif, depuis, est accueilli dans le cadre d'un programme qui s'appelle le programme PAUSE, qui accueille des chercheurs, chercheuses et artistes en situation d'exil. Donc il est accueilli à Marseille, à lieu public, il a pu reconstruire cette œuvre quasi à l'identique, donc c'est pour ça qu'elle s'appelle Relight House, avec le collectif L'Échelle, lieu public, le collectif L'Échelle et les ateliers de construction Sudside. Et cette œuvre-là devient un dispositif artistique indestructible, ou en tout cas résistant, parce que nomade. Donc il a été créé à l'occasion du lancement de la saison Méditerranée à Marseille par le public. Il a illuminé les nuits sur le J4 à Marseille pendant 3 semaines, je crois. Il est actuellement à Bordeaux dans le cadre du FAB, et il arrivera dans la nuit du 13 à Montpellier pour être monté le 14 et être mis en lumière le soir du 15 octobre.
0: Je rebondissais sur cette question de la mobilité et le fait que ce projet est au-delà des frontières, ce qui est aussi, j'aimerais bien que tu puisses en dire un mot, c'est-à-dire qu'on est, il me semble, en tout cas le projet, la manière dont dont le phare a été reconstruit a mobilisé un vrai réseau de solidarité. Je ne sais pas si c'est les termes qui sont utilisés. Et autour du projet, avec l'artiste, il y a un réseau de structures de production et de diffusion dans l'espace public qui s'appelle Cross Border.
1: Ah oui.
0: Peux-tu en dire un mot ?
1: Tout à fait. Peut-être dire que, du coup, cette œuvre-là, parce que le projet de Sharif, du coup, c'est vraiment de reconstruire cette œuvre-là en espérant qu'un jour, elle puisse retourner sur le port de Gaza. Oui. Et là, du coup, Montpellier sera la troisième ville à accueillir cette œuvre-là. Lieu public qui assure la production déléguée de cette œuvre travaille avec Cross Borders, dont je vais parler dans une minute, à la diffusion de cette œuvre, en tout cas à ce que d'autres espaces, d'autres lieux culturels dans d'autres villes deviennent un espace de monstration, de refuge et de partage de cette œuvre-là.
0: J'ai noté Oslo, Barcelone, Luxembourg.
1: Oui, c'est un travail.
0: Ouais.
1: Et cet accueil est soutenu aussi par l'ONDA, c'est important de le signaler. Tu parles de réseau de solidarité, en tout cas il fait partie des formes prioritaires pour l'ONDA. Le Cross Border, c'est un des 11 pôles internationaux de production et de diffusion. C'est un dispositif qui a été monté là en 2025 par le ministère de la Culture et aux côtés de lieux publics de la FEAR,
0: de la structure de, installée à Marseille,
1: qui est un centre national des arts de la rue, et c'est le centre national historique des arts de la rue et de l'espace public qui est basé à Marseille. La FEAR, qui est une formation supérieure qui forme des artistes pour l'espace public particulièrement. La scène nationale, le cratère et l'atelier, nous formons ce consortium Cross Borders, donc ce PIPD qui a la particularité de soutenir en production et en diffusion des œuvres qui appartiennent au champ des arts vivants en espace public, avec une démarche une démarche internationale, mais avec une approche sur la question méditerranéenne, en tout cas ce travail sur cette dimension méditerranéenne, avec de fait inscrit dans l'ADN de ce pôle international la question de la réciprocité et la question des solidarités et le partage des récits. Voilà, donc je pense que ça en dit long sur. Je crois que ce qu'il faut peut-être retenir de cette œuvre-là de Sharif, qui donnera d'ailleurs une conférence
0: au FRAC,
1: exactement, qui construit vraiment son travail artistique, et vraiment comment est-ce que l'art est un objet de résilience, ou comment on fait de l'art à partir de la résilience. Donc ça sera au FRAC. Merci au FRAC d'ailleurs. Tu parles de solidarité. Merci au FRAC d'accueillir cette rencontre. J'ai perdu le fil de ce que je voulais dire, mais c'est quand on regarde l'œuvre, je suis allée la voir à Marseille pour son premier temps public, pour son premier temps d'exposition. En fait, ça n'est rien d'autre qu'un phare. Ça n'est rien d'autre qu'un phare très coloré. Et peut-être que la seule forme d'urgence, c'est la vitesse à laquelle tourne la lumière.
0: Et je vais me permettre de citer Sharif Sharam,
1: bien sûr,
0: l'artiste qui a créé cette œuvre, cette première œuvre, et qui l'a recréée. Il est cité dans le communiqué de presse que vous avez partagé. Donc je le cite. Hein. Le phare redéfinit la beauté dans une ville en lutte pour sa survie, transformant les outils de destruction en un langage visuel, transformant un message d'espoir et de résilience, la représentation d'une lumière intérieure dans une obscurité prolongée. Mmh. C'est effectivement dit. Ce que porte l'œuvre Le Phare, hein, comme mémoire collective d'une ville qui est assiégée, et un imaginaire artistique de la résilience. Et donc il y a effectivement une série de rendez-vous, peut-être tu peux en parler.
1: Oui, bien sûr.
0: Rendez-vous collectifs, rendez-vous aussi de réflexion sur ce que porte cette œuvre.
1: Déjà dire que c'est une démarche profondément humaniste que porte Sharif, et c'est important de le rappeler, de le souligner, et que nous on écrit cet accueil-là. Là je parle vraiment d'écriture de cet accueil-là, parce qu'il faut penser l'espace juste, il faut le mettre en dialogue avec l'ensemble des services d'une ville, à l'occasion, en l'occurrence aujourd'hui la ville de Montpellier, qui soutient aussi ce projet-là. Trouver l'espace juste, je vous passe les contraintes techniques diverses et variées, et trouver ensuite les conditions de son hospitalité. C'est-à-dire comment est-ce que cette œuvre-là devient, crée un espace de contemplation, évidemment, qui va s'adresser au plus grand nombre, qui sera capable de s'adresser aux enfants comme aux adultes.
0: Puisqu'on est sur l'esplanade du quorum.
1: Exactement, on sera vraiment sur au bout de l'allée de l'esplanade, exactement, devant le parvis du quorum. En proximité à Cinémède, en proximité à la Maison des Relations Internationales, et cet accueil-là s'inscrit dans le temps fort de la saison méditerranée à Montpellier, avec pas mal d'acteurs et d'actrices culturelles qui sont mobilisés sur cette saison. Et donc du coup, le 15 au soir, à partir de 18h30, il y aura l'artiste Zoïd qui viendra donner un petit concert sans aucune prétention, parce que je pense qu'il faut trouver le ton juste aussi. Il ne s'agit pas de faire la fête au pied du phare.
0: De célébrer son arrivée.
1: Exactement. Et le principe, c'est vraiment que chacune et chacun puisse venir avec un plat, quelque chose à partager. On pose ça sur les tables et on discute après cette cérémonie, cette petite cérémonie de mise en lumière du phare. Et puis, nous tiendrons des permanences. Quand je dis nous, c'est avec Sharif. tous les après-midi du 15 au 21 octobre inclus, tous les après-midi, donc au pied du phare, on sera là pour dialoguer avec toutes les personnes qui le souhaitent. Cette rencontre au FRAC, donc sur autour de plus largement de l'ensemble du travail de Sharif, donc le 16 à partir de 18h30 à 18h30, et puis le 25, le phare va accueillir, enfin au pied du phare, des lectures électriques qui sont menées par la compagnie l'opératrice Laurie Bellanca, qui est une artiste qui vit et travaille à Montpellier et qui a formulé une invitation dans le cadre d'un projet plus large sur la question méditerranéenne aussi, qui s'appelle les bibliothèques vivantes, qui invite Zoukaina Abibala, qui est une poétesse et comédienne marocaine, qui a enfin eu son visa. Ça aussi, ça a été compliqué. On vit une période où tout devient assez complexe, assez rapidement. Et elles seront là toutes les deux pour lire au casque pour les personnes qui auront réservé, je me permets d'insister là-dessus parce qu'il y a un nombre de casques limité, un corpus de textes à deux voix et du coup dans deux langues, voire trois parce qu'il y a des textes grecs aussi qui seront donnés à entendre, avec un corpus donc du coup musical, enfin sonore et textuel.
0: Alors, je redis le titre de l'œuvre, Relight House, l'artiste Sharif Charan. Il est accueilli par l'Ateline du 15 octobre au 25 octobre, du jeudi 15 au dimanche 25 octobre. Il y a une soirée d'inauguration le jeudi 15 octobre à partir de 18h30. Vous êtes tous invités à venir avec un plat et vos couverts. C'est dans le cadre de la saison méditerranéenne 2026. Vous pouvez retrouver toutes ces informations sur le site de l'Ateline. ATE2LINE. Et on se retrouve dans un mois. Merci Marie, à bientôt.
1: Merci beaucoup pour l'invitation.

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2: La méditation de ce jour s'appuie sur le texte de Galates, chapitre 6, versets 1 à 9. Portez les fardeaux les uns des autres, et vous accomplirez ainsi la loi du Christ. L'apôtre Paul termine sa lettre aux membres des communautés en Galatie avec des salutations fraternelles, en précisant le regard que les uns portent sur les autres, tout en donnant plusieurs exemples. Celui qui s'est égaré du bon chemin a besoin d'aide, apportée non dans un esprit de jugement, mais avec douceur. Paul rappelle que personne n'est à l'abri d'être submergé par une épreuve. Le but consiste à s'entraîner les uns les autres, en portant à tour de rôle les fardeaux de chacun. Pour Paul, c'est la mise en pratique de la loi du Christ qu'il résume par le commandement de l'amour. Aime ton prochain comme toi-même. Ceci exclut une attitude de supériorité qui juge et dénigre l'autre. Mais cela demande en même temps de la lucidité par rapport à ses propres limites. Paul, comme Jésus, rappelle que chacun a sa propre charge à porter. C'est ce regard et cette attitude imprégnée de douceur, d'amour et de bienveillance qui fait vivre et grandir une communauté et fortifie le lien entre ses membres. Ce texte a été préparé par Carmen Deligne-Clément.
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0: C'est un droit qu'on doit défendre. Et donc, la CIMADE, c'est le respect de la dignité des personnes, d'où qu'elles viennent.
1: Il n'y a pas d'étranger sur cette terre que de manière assez personnelle. Je modifie en disant, nous sommes tous étrangers sur cette terre. Et d'ailleurs, elle ne nous appartient pas. Nous sommes tous étrangers sur cette terre. Et d'ailleurs, elle ne nous appartient pas.

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vous êtes bien connecté sur le réseau FM Plus, toujours sur le 91 pour Montpellier également. Ah, c'était par Rock'n'Roll, mission hebdomadaire consacrée au rock, toutes les formes de rock sans restriction, depuis l'origine jusqu'à maintenant. Et bonne écoute à tous.

Allez, c'est parti pour une heure de rock. Amis auditeurs, auditrices, bienvenue dans Baroque & Roll, première émission de l'année, et j'en profite pour vous souhaiter à tous et toutes une très bonne et excellente année. Et cette émission s'est ouverte avec ce groupe du sud des États-Unis, The Cadillac Fresh, que l'on retrouvera un peu plus tard. Allez, c'est parti, tout de suite, Blues Saraceno avec son Smoking Jesus. Bonne écoute à tous.

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Et cette séquence s'est terminée avec Billy Watson, extrait de son album 2023, un album assez diversifié, enraciné dans le blues. C'était précédé par une autre piste de Cadillac Free, un groupe qui navigue pas très loin de Los Angeles. Allez, on poursuit et là on change de mouture et pour ainsi dire de genre tout en restant dans le vaste univers du rock. On revient sur l'Hexagone avec un personnage qui mériterait d'être connu, voire reconnu. Il s'agit d'Eric Ter, musicien français, guitariste et chanteur, un guitariste qui n'est pas un des moindres guitaristes qui existe en France, un guitariste inventif qui pratique ce que l'on pourrait appeler du soft rock psychédélique avec une petite teinte de blues. Tout de suite, Eric Ter, extrait de son dernier album, Récidive, c'est le titre. Bonne écoute à tous.

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Bonne

et le groupe rock'n'roll Fin Séquence avec Eddie Neufvold, le pseudo de ce musicien complètement atypique, musicien US qui navigue entre le blues et un autre type d'expression assez peu classifiable. Et c'était précédé par deux extraits du dernier enregistrement studio d'Eric Ter, un enregistrement qui date de 2024. Allez, on poursuit avec une piste particulière puisqu'elle marque le retour quelque peu dans les studios et sur scène en même temps d'un groupe qui fut très largement connu dans les années 70, vraiment un groupe tout à fait typique des 70s dans le rock US. Il s'agit du groupe Cactus, qui était essentiellement ficelé autour de la section rythmique, Tim Bogert à la basse et Carmine Pace à la batterie. Et donc ces deux-là sont survivants, et après plusieurs enregistrements studio à partir des années 2000, ils réunissent un nombre assez incroyable de musiciens américains de tous bords, guitaristes, bassistes, chanteurs, etc., pour reprendre le répertoire original de ce groupe Cactus. Donc là, illustration sonore avec Big Mama Boogie. Bonne écoute à tous.

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Je vous rappelle juste l'interface pour communiquer ou vous exprimer à propos de cette émission si vous en avez envie, pour des informations sur la programmation, sur les titres, sur les albums ou pour dédicaces médicales, c'est possible. Donc c'est sur le 06 06 48 74 30, 06 06 48 74 30 par SMS pendant la diffusion de cette émission. Voilà.

colère décibélisée de ce groupe de Chicago Ministry qui apparemment n'émarche pas dans l'univers du blues. Avec ce titre, We are tired of it, nous sommes fatigués de tout, apparemment les membres de ce groupe ne sont pas des fans absolus de Donald. C'était précédé par Josh Boyd et son groupe The VIP Band, cet extrait d'un album 2015. Bien avant, comme annoncé, comme prévu, la résurgence de ce groupe Cactus avec cet album qui est plutôt un collectif avec un nombre incalculable de musiciens US invités de tout genre. Guitariste, bassiste et chanteur pour la reprise du matériel d'origine de Cactus qui remonte au cœur des 70s avec trois albums, un album en public, trois albums studio et la reformation de ce groupe malgré ceux qui sont partis ailleurs comme le chanteur Rusty Day qui fait cruellement défaut au niveau de la voix sur cette piste live en studio. Allez, cette émission se porte bien, j'espère que vous aussi. On poursuit et on va plutôt dans du cool pour se reposer de cette piste qui a pu en agacer certains. Tout de suite, les confidences d'Adam Karsh. Bonne écoute à tous.

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les effluves du sud profond des États-Unis avec ce groupe de country rock très Dixie, les Brothers Osborne. Et c'est extrait de leur album 2023. C'était précédé par Adam Karsh et son Crossroads Diary, c'est-à-dire, entendez, les histoires du carrefour. Cette émission est largement avancée, enfin elle est presque terminée, il reste un peu de temps, et je vais repasser une piste qui est passée d'autres fois dans les émissions précédentes, uniquement pour le plaisir de remonter le cours du Mississippi, dans le rock. Bonne écoute à tous.

Et voilà, c'est sur ces sons que cette émission se termine. Je vous retrouve la semaine prochaine, toujours sur le 91.1 Montpellier. L'interface pour communiquer à propos de cette émission, si vous en avez envie, pour information sur la programmation musicale, dédicace musicale ou autre, c'est toujours sur le même numéro, le 06 06 48 74 30 06 06 48 74 30, par SMS ou appel direct pendant la diffusion de cette émission. Bonne semaine à tous, à bientôt.

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